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de Tom Bonjo, un copain qui s'appelle Banjo, mais qui, de plus, est un banjo. Chez Tom, on est instrument de père en fils. Son papa est un piano, sa maman un violon. Bien entendu, ils voulaient que leur fils devienne musicien. Il l'envoie donc faire ses études au conservatoire, où Tom travaille bien, mais ses professeurs ne supportent pas sa voix. Ses parents inquiets font venir le médecin pour examiner sa gorge. Il lui gratte les cordes, mais sa voix reste toujours pareille. Finalement, Tom renonce à faire carrière de musicien et s'engage dans une usine de conserve. Tom devient tout triste. Le bruit des machines lui gonfle les chevilles et il attrape des boutons à sa peau. Un jour, il décide d'aller passer un week-end à la campagne. Quand le réveil sonne, il saute du lit, met ses cordes de dimanche, descend les escaliers 4x4 et dévale la rue qui mène à la gare. Là-bas, déjà son train démarre. Il court et court à perdre haleine le long du quai et se hisse dans le dernier wagon. Juste à temps, car voici un tunnel. Tom écoute la musique du train et regarde passer les villes. Enfin, il se trouve dans le vert de la campagne. Alors il change de ton, saute du train, et sur son ventre rond, il roule, roule, roule, s'arrête au milieu d'une grande forêt. Et là, il se sent tellement bien qu'il se lève en chantant. Il invente sur place et sur lui-même une petite mélodie qui fait comme ça. Un moustique qui était en train de piquer Tom entend cette mélodie et ça lui plaît tellement qu'il se met à fredonner. 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

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Quand l'arbre côté entend, se met à chanter aussi. 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Et elle aussi se met à chanter. Puis la forêt voisine, forêt voisine, forêt voisine. 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

Tam revient de la campagne, tout le monde est dans la rue en train de chanter, de crier « Tam banjo for president, Tam banjo for king, we want the banjo that made the world sing. 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La seule chose que j'aurais aimé, c'est pouvoir jouer avec le grand orchestre. Et c'est ainsi que si vous passez par la ville de Tam, vous pouvez aller l'écouter dans la salle de concert, où il joue tous les samedis soirs à la grande joie de ses parents. Ils sont toujours au premier rang. »

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J'ai trois amis très chers et dont la qualité n'est plus depuis longtemps discutée par personne. Depuis bientôt 30 ans, on ne s'est pas quitté. 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

0: temps plat, désagréable, d'autres riches et exaltants. J'étais souvent seule. Solitude qui m'a fait percevoir et analyser toutes les minutes. Ces moments forts, ces moments faibles créent une dynamique d'accent qui m'est restée. Écho, correspondance presque mystique. Je pratique la composition comme un rite, avec des gestes imposés et répétés, comme une prière. Faire beaucoup d'écoute pour imaginer l'œuvre. Un temps passe et l'œuvre existe. Une œuvre virtuelle est une pensée avec des points de suspension. Quand une œuvre se réalise, elle peut devenir du passé. Mais c'est le moment fort de l'apparition du son qui sera le plus déterminant. Une œuvre, même sans dessus-dessous, a toujours un début et une fin. Une pensée musicale est une force structurée.
1: 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Ces vieillards ont toujours fait tresse avec leurs sièges, sentant les soleils vifs percaliser leur peau, ou les yeux à la vitre où se fanent les neiges, tremblant du tremblement douloureux du crapaud. Et les sièges leur ont des bontés, culottés de brun, la paille cède aux angles de leurs reins, l'âme des vieux soleils s'allume en mailloté dans ces tresses d'épis où fermentaient les grains. Et les assis, genoux aux dents, vers pianistes, les dix doigts sous leur siège aux rumeurs de tambours, s'écoutent clapoter des barcaroles tristes, et leurs caboches vont dans des roulis d'amour. Oh, ne les faites pas lever, c'est le naufrage, ils surgissent, grondant comme des chats giflés, ouvrant lentement leurs omoplates, au rage, tous leurs pantalons bouffent à leurs reins pour souffler.

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Vous connaissez? Non? Eh, monsieur, bonjour. La rue Marcel Éboueur. Marcel, ouais. Ça vous dit quelque chose?

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Ma musique est l'envers de la musique. Et lorsqu'elle s'écoute, ne retrouve que l'envers de sa propre image. Elle se perd dans son écho et se propose le même pari. Mais l'art du temps triche avec l'être et tient la même gageur. Il marche sur un fil et ne meurt qu'à la vue de son double, car l'ambiguïté n'envisage pas la possibilité de l'ambivalence. Composer, c'est d'abord l'efficacité de l'écoute, obtenir une couleur, une orchestration impalpable. Il ne doit rester que l'oreille. Souvent, les sons bifurquent dans le sens musical de mes apprentissages. Contrainte principale, la technique. Les idées de départ sont les plus exaltantes. Rugissement de lion, note d'orgue, d'église. Mélodie tendre, genre l'anneau d'argent. Phrase dans les tonalités célestes et en sourdine de l'orgue. Note du xylophone. Labyrinthe, la lumière de l'ombre. Envers parfait. Enlacement de la différence et de la répétition. Sons croisés, lignes croisées, lignes obliques, lignes coïncidences, lignes qui ouvrent, lignes enfermées, lignes qui ferment. Parallélisme entre l'écriture et les voix du réel. Langage qui soulève sans cesse les sons et les choses. Or mental. Naissance perpétuelle. Un prodigieux outillage de bruit.

Une lente échappée se dégage de la chair et des os. C'est la brusque plongée dans l'inconscient de la mémoire. Une autre dimension où s'étale l'immense et terrible pays de son moi. L'esprit ne s'y retrouve pas toujours. Il se recroqueville, il va, il hurle. Note d'une corde de violon, parcourue rapidement par le doigt, en allant de l'aigu au grave. Je veux faire une poésie de musique. Une poésie, comme de l'art. Pourquoi un nouveau langage? On a surtout inventé une façon de faire parler ensemble instruments, voix, bruit. L'harmonie que je me donne, c'est mon ombre d'or. Je compose avec ma logique, ma violence, ma simplicité, mon silence. Il n'est pas inutile de redire ici que toute technique nouvelle procède d'une métaphysique neuve. À l'idée de sens, et plus particulièrement à celle d'ouïe, c'est-à-dire de langage, est liée l'idée de civilisation. Or, il faut se rendre à l'évidence. L'oreille existe à l'état sauvage. Le seul critère valable devant l'histoire est celui de la modernité.

faut détruire la musique. Elle ne correspond plus à rien pour nous, dans la mesure où elle doit être harmonie des sphères. En un siècle où la synthèse triomphe, quelle est la part du feu? Voici aujourd'hui le bruit, organisé, fondu, réverbéré, recréé. Voici le son qui satisfait aux exigences de la réalité. Voici la musique qui n'est ni refus ni acceptation d'elle-même, mais qui s'impose au même titre que la communication, sous sa forme la plus moderne, l'électroacoustique. À l'échelle de l'homme moderne, une musique qui est style, car elle est impliquée dans l'actuelle manifestation sonore de l'homme.

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1: On avait voulu faire une chanson sur le racisme, et puis le racisme nous agace. Alors on a fait une chanson en fait plus générale sur l'exclusion. Jeannette.

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0: Valérie. Oui, parce que c'est ça les facettes de... Ah, on a fait une chanson, oui, très amusante, enfin, nous, très amusante, c'est prétentieux, hein. On a fait une chanson relativement drôle et bête. On s'est dit, peut-être qu'on nous la passera à la radio. Ça s'appelle Balade Musée. C'est une chanson qui parle du temps où on faisait la route avec le sac.
1: Enfin, toi, on ne connaissait plus jouer dans les rues. Alors, tu vois le bordel avec ça, maintenant.
0: Oui, c'est vrai, c'est vrai. Ah, c'est une bonne... Balade Musette. Et c'est quand même des sacrés souvenirs quand on y pense. Ça vous fait quelque chose, là.

0: ça faisait toujours moins bête que quoi? 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
1: Deux pieds dans le même sabot.
2: Là, on a fait les gens.
1: Fin.
2: On a fait ça.
0: Ça vaut des heures de répétition aussi, ça. On n'y croit pas. J'aurais aimé que vous le fassiez plus.
1: Fin.
0: Plus subtil.
2: Ouais, mais c'est avec.
0: Plus nuancé.
2: C'est avec des sabots, hein. C'est...
0: Ben oui.
2: Pas touchant, c'est mieux, oui. Hein, pas de...

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1: La chanson suivante, messieurs et mesdames, s'appelle « Chanson à reprendre en chorus ». C'est-à-dire que vous êtes autorisés, si vous le voulez, à reprendre le refrain avec moi. Le dernier mot du refrain, qui est facile à retenir, c'est « Rose ». Vous pouvez vous contenter de ça. Le sous-titre de la chanson, c'est « Éloge de la branlade ». 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
1: Oh voilà, ça c'est une reprise de volée qu'on n'a pas volée, mais qu'on reprend quand même, parce que ça nous fait plaisir. Faut varier les plaisirs.

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0: 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Et voilà.
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0: Ah bah Michel, mais quand même, mais qu'est-ce que tu foutais, sérieux?
1: Là les gars, je suis désolé, je trouvais pas ma cagoule.
0: Mais alors tu l'as retrouvée?
1: Bah non.
0: Tu l'as pas retrouvée, t'as pas de cagoule?
1: Bah non, mais je peux venir quand même.
0: Ah bah non Michel, je suis désolé, tu peux pas venir, tout le concept du truc c'est qu'on a des cagoules. Si t'as pas de cagoule, bah on va te reconnaître, on saura que c'est toi Michel.
1: Ah bah ouais,

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0: 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Un soir, il était parti précipitamment, et elle l'avait suivi des yeux dans l'escalier. Elle me dit que la honte est lourde à porter quand on est une enfant, et qu'on préférerait parfois le malheur. Elle me dit que, depuis qu'elle sait, l'image de ses enfants traqués, de ses enfants cassés, de ses enfants brûlés, est imprimée sous ses paupières et que ses larmes ne rachèteront jamais le fait qu'elle ait eu une enfance heureuse. Elle me dit que jusqu'à ce jour, elle n'avait pas voulu en parler.
1: D'où ça vient l'angoisse?
0: Ta mayonnaise, tu peux aussi la rattraper avec du sel.
2: Ceci est une guitare. Je ne joue pas de la guitare classique, je ne joue pas du flamenco, je joue de la guitare sommaire. Je suis professeur de guitare sommaire. Je ne suis pas ici pour vous distraire, mais pour instruire. Maintenant, s'il y en a que ça amuse de rire, je peux aussi distraire. Je peux instruire en 10-13 ans, 13 ans et demi maximum. Après, je prends ma retraite. Petit cours de guitare sommaire. Une guitare est un instrument en forme de guitare qui comporte 6 cordes. Si l'on partage la guitare en deux par le milieu, ce qui n'est pas à conseiller, on obtient 2 moitiés de guitare. Et 3 cordes d'un côté, 3 cordes de l'autre. Ces 3 cordes du haut s'appellent par conséquent les basses. En guitare classique, en guitare sommaire, on ne les appelle pas, on les ignore. La grosse difficulté de la guitare sommaire est d'éviter de toucher à ces cordes du haut qu'on appelle les basses. Pour ce, ne tripotons pas la guitare avec tous les doigts. Servons-nous uniquement du pouce. Comme son nom l'indique, pouce, ça ne compte pas. Pouce, c'est pour rire. Ha ha, ha ha. Série, première leçon, les 2 accords. En guitare sommaire, nous avons 2 accords. C'est beaucoup, ce n'est pas trop. Pour effectuer ces 2 accords, nous avons une main gauche avec un pouce qui ne compte pas, haha, et un index. Avec l'index, nous viendrons appuyer sur les cordes à proximité, c'est-à-dire pas trop loin, soit sur cette corde-ci que nous appellerons donc la corde-ci, soit sur cette corde-là que nous appellerons donc la corde-mi. Et nous obtiendrons les 2 accords suivants, bling, et bling. C'est très facile. Bling, c'est facile, mais il ne faut pas toucher les cordes à côté. Bling et bling, comme j'ai montré tout à l'heure. Exercice pour la prochaine fois sur un cahier propre, 10 lignes de bling, 10 lignes de bling.

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Un classique, s'il vous plaît. Allez, nous allons écouter la seconde partie de l'opéra de Puccini, Madame Butterfly. Vous êtes sur Radio Libertaire. Vous écoutez un classique, s'il vous plaît. Radio Libertaire, la radio de la Fédération anarchiste. Un mardi tous les 15 jours, de 10h30 à midi. Écrivez-nous, librairie Publico, 145 rue Amelot, Paris 11e. Vous voulez le programme? Il est disponible sur le site de Radio Libertaire et les références des diffusions sur le blog du groupe Commune de Paris de la Fédération anarchiste. Et oui, voilà 15 jours, nous avons écouté le premier acte d'un opéra très émouvant dont Giacomo Puccini a su traduire le drame, Madame Butterfly, avec dans le rôle titre Maria Callas. La seconde émission, scoop de la journée, présente l'acte 2. Madame Butterfly, on est à Nagasaki, vous vous rappelez, dans le quartier d'Omara, un officier américain loue une maison traditionnelle, il rencontre une gaïcha de 15 ans qu'il épouse, mais enfin pour lui ce n'est pas un véritable mariage, mais la pauvre gamine est prend ça très au sérieux, elle renonce à sa religion et se noue une brève idylle après une cérémonie. 3 ans ont passé, espérant toujours le retour de Pinkerton, et ça c'est le second acte, le retour de Pinkerton, dont elle n'a plus de nouvelles, elle lui reste fidèle, elle refuse des propositions de mariage, Pinkerton revient au Japon avec sa nouvelle épouse américaine. Il apprend qu'il a un fils. Ah ! La pauvre fille comprend enfin la situation. Elle leur abandonne l'enfant et se donne la mort en se poignardant. Si vous voulez le détail du premier acte, eh bien, je vous renvoie à l'émission du 12 mai. Venons-en à l'acte 2. Donc, 3 ans se sont écoulés. Butterfly attend celui qu'elle aime. Sa situation financière s'est dégradée. Suzuki prie pour que Butterfly cesse de pleurer, mais sans grand espoir, tandis que Butterfly prie le dieu américain. Elle espère le retour de Pinkerton à la saison où les rouges-gorges font leur nid comme il lui avait promis. Goro et Sharpless rendent visite à Butterfly. Goro lui présente de riches prétendants, dont un prince, le prince Yamadori, mais elle les y conduit tous, car elle se considère comme mariée. Sharpless commence à lui lire une lettre de Pinkerton dans laquelle celui-ci annonce que leur histoire est terminée. Mais le consul n'ose achever la lecture. Bouleversée, Butterfly promet qu'elle se tuera si Pinkerton ne revient pas. Elle présente son enfant à Sharpless, dont ce dernier ignorait l'existence, et assure au consul qu'elle préférait mourir plutôt que de revenir gaïcha. Profondément ému, Sharpless se retire, promettant de prévenir Pinkerton, et pendant ce temps, Goro rôde autour de la maison, répandant le bruit que l'enfant n'a pas de père. Coup de tonnerre ! Le navire, Abraham Lincoln, de Pinkerton, entre au port et Butterfly le scrute avec sa longue vue. Persuadé que le moment du retour est enfin arrivé, Butterfly et sa servante décorent la maison avec toutes les fleurs du jardin. Elle traverse ce jardin en dansant sous une pluie de pétales de cerisier, vous savez combien c'est important, s'habille comme au premier jour pour accueillir Pinkerton. Et puis, nous allons passer à la suite, la seconde partie de l'acte 2 et l'acte 3, c'est-à-dire qu'après avoir attendu en vain toute la nuit avec son enfant, au petit matin, Butterfly s'endort, épuisé. Pinkerton et Sharpless arrivent avec Kate, la nouvelle épouse américaine de Pinkerton. Il demande à Suzuki de lui confier l'enfant pour assurer son avenir. Sharpless reformule à Pinkerton ses reproches. Celui-ci éprouve un remords sincère, mais il s'enfuit lâchement. Kate demande l'enfant à Suzuki et promet d'en prendre soin. Butterfly se réveille, aperçoit Kate, comprend la vérité,
Désespérée, elle consent à confier son fils à Pinkerton, à condition qu'il vienne le chercher. Et après avoir bandé les yeux de Dolore, après l'avoir envoyé jouer avec Suzuki, Butterfly se donne la mort avec le poignard de son père sur lequel sont gravés ces mots « Celui qui ne peut vivre dans l'honneur meurt avec honneur ». Pinkerton arrive trop tard, prend le corps sans vie de Butterfly dans les bras en s'écriant à trois reprises « Butterfly, Butterfly, Butterfly ». Ça vous rappelle certainement un autre opéra où l'amoureux transi crie « Mimi ». Bon, et ça, je vous invite à rechercher. Nous l'avons déjà diffusé dans notre émission. Alors, c'est toujours Madame Butterfly de Puccini. C'est les mêmes intervenants que la dernière fois, hein, je vous rappelle. Bon, on a Butterfly, Maria Callas, Suzuki, Lucia Danieli, Pinkerton, Nicolai Gheda, Kate Pinkerton, Luisa Villa, Sharpless, Mario Borriello, Goro, Renato Ercolani, Yamadori, Mario Carlin, Lebonze, Plino Clavassi, le commissaire Enrico Campi, l'orchestre et le chœur du Théâtre de la Scala de Milan, chef des chœurs Norberto Mola, sous la direction d'Herbert von Karajan, un disque émis classique.

Voilà, c'est fini pour aujourd'hui dans Un Classique, s'il vous plaît. On se retrouve dans 15 jours et là, nous écouterons, essentiellement la messe en ut de Mozart. Les instruments vont se faire discrets, justement, de Mozart, quelques notes de la flûte enchantée de l'ouverture. À bientôt et au plaisir de partager.

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1: L'ornement des dames. Et dans le contexte de l'an 1000,
2: et tout ça, puis aller voir soulever toutes ces couches de d'hommes s'il n'y avait pas des femmes de temps en temps. En fait, on en découvre plein. Oui. Mais Pharamond, qui est une invention. Voilà. D'accord. Donc, le roi Pharamond, à François Ier, ce qui est un peu dommage, sur comment on a reçu, voilà, comment on a reçu.
3: L'objectif de permettre à toutes les femmes de découvrir.

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0: Eh oui, toujours l'indicatif de remue-ménage féministe, Frangine d'Anne Sylvestre. 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Remue-ménage féministe comme tous les mardis de 12h30 à 14h30. Bonjour à toutes et à tous. Bonjour Sylvie.
1: Bonjour Catherine.
2: Alors vous pouvez réécouter toutes nos émissions en allant soit sur le site de Radio Libertaire ou sur le Mixcloud de Remue-ménage féministe ou encore sur le blog des Saxifragettes, lessaxifragettes.blogspot.com. Alors au programme de l'émission de ce mardi, nous allons parler finalement des reines de France effacées des livres d'histoire entre autres, avec Eliane Viennot qui est professeuse émérite de littérature de la Renaissance et spécialiste de Marguerite de Valois et d'autres femmes d'État de la Renaissance et plus largement relations de pouvoir entre les sexes et leur traitement historiographique sur la longue durée. Mais dans un premier temps, nous vous proposons le carnet d'adresses de Remue-ménage féministe, histoire et médias.
3: Connaître notre histoire grâce à la bibliothèque Marguerite Durand et aux archives du féminisme. Le catalogue de la bibliothèque Marguerite Durand est en ligne sur le site des bibliothèques de la ville de Paris. L'adresse de la bibliothèque est 79 rue Nationale dans le 13e arrondissement au métro Olympiade. Leur téléphone 01 53 82 76 77. Leur adresse de messagerie bmd@paris.fr. Les fonds collectés par les archives du féminisme sont consultables à la bibliothèque universitaire Belle-Beille au 5 rue André Lenôtre à Angers dans le Maine-et-Loire. Leur site archivesduféminisme.fr.
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5: Femmes ici et d'ailleurs, magazine trimestriel sur les mouvements et luttes de femmes en France et dans le monde. C'est sur abonnement. Des clubs locaux proposent des rencontres avec des femmes agissantes. Leur site https://www.femmesicietailleurs.com.
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3: Deux maisons d'édition féministes, Talent Haut, résolument féministe, proposent les livres jeunesse pour une éducation à l'égalité. Leur site www.talenthaut.fr.
4: Les éditions X, pour découvrir des textes radicalement féministes, de la fiction ou des essais et nourrir vos questionnements politiques et identitaires. Leur site www.éditions-6-ixe.fr.
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0: Colette Mani qui nous chantait Mélocotone sur Radio Libertaire 89.4. C'est parti jusqu'à 14h30, Romy Méninge féministe.
1: Voilà, donc nous sommes dans le studio avec Eliane Viennot. Merci beaucoup d'avoir accepté notre invitation. Et pour commencer, Kadia, qui nous a aidé à préparer cette émission, nous propose d'écouter une petite bande audio sur Trotula de Salerne.
2: Bonjour à tous, c'est Argos. Eh bien, pour la première fois dans les épisodes de Argos Raconte, il va être question d'une femme. Une femme dont on vient tout juste de connaître l'existence. En effet, on est maintenant à peu près sûr qu'elle a existé depuis la fin du XXe siècle seulement. Pourtant, elle a eu une influence énorme dans la vie quotidienne au Moyen-Âge. Cette femme, elle a vécu en l'an 1000, ça fait un bail déjà. Si cette femme était si célèbre au Moyen-Âge, pourquoi vient-on juste de découvrir son existence? Eh bien, la réponse est simple. C'est parce que, inconsciemment, la mémoire collective a voulu l'oublier. Mais qu'a donc fait cette femme de si terrible pour qu'on ne veuille plus entendre parler d'elle? Eh bien, c'est ce qu'on va voir. Même si Trotula de Salerne est la source de débats prolifiques entre les historiens, la véracité de son existence ne fait maintenant plus guère de doute. On a retrouvé d'elle de nombreuses œuvres écrites qui ont été très populaires et largement diffusées et même traduites durant tout le Moyen-Âge. On sait que Trotula est une femme médecin et chirurgien du Moyen-Âge qui a fait ses études à Salerne. Salerne, c'est l'une des plus anciennes universités d'Europe et la plus réputée en termes de médecine au Moyen-Âge. Sa position géographique en bord d'une mer calme en fait un lieu idéal non seulement pour la convalescence des riches malades, mais aussi pour soigner les croisés blessés qui y font halte après leurs expéditions en Terre Sainte. Et, fait assez rare pour être souligné, les femmes y sont admises. Et Trotula est l'une des plus grandes gloires de cette université. Elle est notamment extrêmement réputée pour ses livres qui traitent des maladies des femmes, notamment dans deux de ses plus célèbres œuvres qui s'appellent Les maladies des femmes et Traitement pour les femmes. Autrement dit, Trotula n'est ni plus ni moins que la première gynécologue de notre histoire. Elle a aussi écrit de nombreux livres de cosmétiques qui proposent aux femmes des recettes de produits de beauté. Donc ça va même du parfum jusqu'à la crème solaire, en passant par le fond de teint. Son livre de cosmétiques le plus populaire porte le joli nom latin de De Ornatum Mulierum, autrement dit l'ornement des dames. Et dans le contexte de l'an 1000, et même de tout le Moyen-Âge, ses écrits ont profondément amélioré la vie des femmes. Il faut voir qu'à cette époque, le maquillage, c'est beaucoup plus qu'un simple accessoire futile de mise en beauté. La condition des femmes durant le Moyen-Âge, on l'imagine, est assez compliquée. Même le grand médecin Hippocrate disait que la femme n'était que le réceptacle de l'enfantement. Les textes de Trotula ont vraiment aidé les femmes à mieux vivre leur vie. Elles avaient enfin un ouvrage qui leur permettait de savoir tout ce qu'elles avaient toujours voulu savoir, mais qu'elles ne pouvaient demander à personne. La question qu'on se pose maintenant, c'est si cette Trotula était si célèbre, si elle a eu une telle influence que son livre a été lu par presque tout le monde et a été traduit dans plusieurs langues, comment se fait-il qu'on l'ait oublié? Eh bien, c'est à cause d'un phénomène qui relève plus de la psychanalyse que de l'histoire, à vrai dire. Il s'agit de ce qu'on appelle l'effet Matilda. L'effet Matilda, ça désigne le déni ou la minimisation systématique de la contribution des femmes dans la recherche scientifique, dont on attribuait souvent les travaux aux hommes. Et oui, c'est ça. Pendant tout ce temps, on a cru que Trotula était un homme. Pour deux raisons, principalement. Bon, d'une part, la raison évidente, c'est parce que on n'imaginait tout simplement pas qu'une femme puisse être intelligente, qu'une femme puisse être savante. Mais il y a aussi un effet sociétal. Le Moyen-Âge était tellement aveuglé par sa pudeur outrancière et tellement engoncé dans sa morale catholique qui voulait que les femmes soient absolument exemplaires d'un point de vue pudeur et chasteté, c'était tout bonnement impossible qu'une femme soit gynécologue. Souvenez-vous au moins de Trotula de Salerne, la toute première gynécologue de l'histoire, qu'on vient juste de redécouvrir, et qui a eu le courage d'ignorer les us et coutumes d'antan.
1: Voilà, comme introduction, Trotula de Salerne, l'effet Matilda, mais on va voir dans la suite de l'émission qu'il y a eu bien d'autres effets que l'effet Matilda qui ont effacé les femmes, et puis aussi que finalement, des femmes ont déjà œuvré dans différentes disciplines, et puis que ça s'oublie, puis qu'on recommence, et qu'on pense à chaque fois quelles sont les premières. Voilà, alors un petit mot sur Trotula.
3: Trotula est très symbolique effectivement de cette histoire qui ne nous est pas parvenue. hein, je dirais, même s'il y a toujours encore hein, des études pour savoir qu'est-ce que recouvre le nom Trotula, si c'est une seule femme, si c'est plusieurs, si c'est... Mais en tout cas, ça semble assez évident que... il y avait des femmes savantes, bien sûr en nombre très restreint, comme des hommes savants d'ailleurs au Moyen-Âge, et bien avant encore, hein, dans l'Antiquité. Mais on sait aujourd'hui que les cerveaux des femmes sont aussi bien faits que les cerveaux des hommes, donc c'est pas du tout naturel que pendant des périodes entières, pendant des siècles entiers, il y ait que des hommes qui soient... c'est pas naturel qu'on puisse s'imaginer que c'est normal qu'il y ait eu que des hommes savants. Donc non, la réalité est plus complexe. Et mais on a été face, j'espère qu'on s'approche de la fin, mais on a été face à des entreprises pour éliminer les femmes des champs du savoir, des champs du pouvoir, des champs de la puissance en général, hein, que ce soit la puissance créatrice, la puissance religieuse, la puissance pour interpréter. On est les héritiers, les héritières d'une histoire pluriséculaire, on va dire. Hein, ça commence au 12e, 13e siècle. Où il y a une volonté délibérée d'éliminer les femmes de ces champs, alors donc de les éliminer, je dirais concrètement, c'est-à-dire par exemple quand les universités vont s'organiser, eh bien les femmes ne peuvent pas y participer, elles ne peuvent pas. Alors peut-être qu'à la limite elles pourraient peut-être passer là dans un couloir, mais elles ne peuvent pas passer les diplômes. Or c'est les diplômes qu'on vient chercher à l'université. D'ailleurs il n'y a pas que les femmes hein, qui ont été éliminées de la capacité à passer les diplômes. Il y a les juifs aussi, puisque au départ c'est fait par des chrétiens qui se servent, hein, qui servent leur communauté. Donc ce sont des mâles chrétiens qui ont récupéré la manne de cette création dont ils sont à l'origine, bien entendu, et c'est eux-mêmes qui l'ont organisée pour eux. Ça a quand même duré pendant 7 siècles pour les femmes, un petit peu moins longtemps pour les juifs, mais pour les juifs hommes. Mais pour les femmes, ça a quand même duré jusqu'à la fin du 19e siècle.
1: Oui, puisque les premières bachelières et les premières femmes qui ont pu rentrer à l'université.
3: Voilà. Donc, ils ont bien tenu quand même. Hein. Et ça, c'est un phénomène qui est européen. Puisque c'est lié à la chrétienté, la fondation des universités est un phénomène lié à la chrétienté. Pendant 7 siècles, les femmes n'ont pas pu passer les diplômes, et donc évidemment celles qui étaient déjà là, parce qu'il est évident que dans les écoles, aussi bien, je parle même pas ici des écoles pour les enfants ou pour les adolescents, mais dans les écoles professionnelles, comme étaient les écoles de médecine, il est clair qu'il y avait des femmes. Il y en avait un peu partout, des femmes minoritaires, mais il y en avait. Et ces femmes-là, quand les universités se sont organisées, ont été éliminées. Et s'il y avait, et ça va avec toute une culture, c'est-à-dire ça va avec le fait qu'on écrit, on se met à écrire, et on ne parle pas des femmes, même si on sait qu'elles ont existé, on n'en parle pas. Quand on écrit l'histoire, à moins qu'elles aient vraiment crevé l'écran et qu'elles aient vraiment fait quelque chose qui soit absolument incontournable, on n'en parle pas. Mmh. Et donc, comme l'histoire, ça s'écrit en recopiant en général ce qui a été fait à la génération précédente, eh bien, on a hérité d'une histoire où on avait l'impression avant vraiment que redémarre des études systématiques pour aller creuser tout ça, puis aller voir, soulever toutes ces couches d'hommes, s'il n'y avait pas des femmes de temps en temps. En fait, on en découvre plein. Avant qu'on ait fait ce travail systématique et globalement, il s'est fait il y a une centaine d'années, ça commence déjà. Mais enfin, disons que c'est depuis les années 70, disons qu'il y a vraiment des femmes qui ont des positions à l'université qui font qu'elles ont le temps de faire des recherches, elles ont le temps de mettre des étudiantes ou des étudiants là-dessus. On peut écrire des livres, maintenant qu'on le fait, ça change le regard sur notre passé. Mais pendant très longtemps, on a eu l'impression que le passé était absolument vide de femmes qui avaient fait des choses remarquables, disons. Pas évidemment des paysannes, des servantes, des mères de famille, on sait bien qu'il y en a toujours eu, mais des femmes qui aient fait des choses remarquables. On avait l'impression, il y a 50 ou 60 ans, qu'il n'y en avait jamais eu.
1: Oui, et du coup, dans les années 60, 70, quand on était au lycée, l'histoire qu'on a appris ne ressemble plus du tout à celle qu'on peut découvrir maintenant à travers justement des écrits récents. Et aujourd'hui, j'aimerais qu'on s'intéresse peut-être à ce que vous appelez les gouvernantes de France et la question du pouvoir des femmes en France. Alors, comment vous est

0: Une présidente en Angleterre, pas juste une reine, mais quelqu'un qui gouverne, hein, une présidente en Espagne, une présidente en France, enfin, voilà, ça change un tout petit peu. Hein, bon. Alors ça, c'est la première chose, mais ensuite, moi, je me suis, comme militante féministe, je me suis beaucoup impliquée dans le mouvement pour la parité, et le mouvement pour la parité, si vous vous en souvenez, il est né de la parution des premières études, des premières statistiques européennes sur la place des femmes dans les positions de pouvoir, et notamment dans les parlements. Et donc c'est l'Europe qui a diligenté ces études dans les années 90, et quand c'est sorti, donc en 92, eh ben, il s'est avéré, à cette époque-là, l'Europe avait 12 pays, on était l'Europe des 12, il s'est trouvé que la France était en dernière position. Et tout le monde est un peu tombé sur les fesses. Beaucoup de gens se sont dit, mais quand même, c'est pas normal. Normalement, nous, on est quand même les meilleurs. Bon, alors on savait bien que les pays du Nord étaient un petit peu mieux que nous, mais on pensait pas que l'Italie était mieux que nous, que le Portugal était mieux que nous, que l'Irlande était mieux que nous. Enfin bon, tous ces pays qu'on regarde parfois un petit peu de haut. Et en plus, avec nos analyses, ça marchait pas du tout. Les chrétiens, les protestants pensaient que les protestants étaient plus avancés que les chrétiens. Mais alors ça, ou que les catholiques, disons. Mais ça marchait pas avec, encore une fois, avec l'Irlande ou avec l'Italie. Bon. Et donc, on s'est posé des questions sur est-ce qu'il n'y aurait pas une exception française? Parce qu'on a mis un peu ça en face du fait que les femmes françaises avaient eu le droit de vote après beaucoup d'autres dans le monde, parce qu'on est à peu près les 45e, je crois qu'on est le 45e pays à avoir accordé la citoyenneté aux femmes. Donc tout ça, et du coup, et puis quelqu'un a dit, je crois, je ne sais plus qui, mais il y avait aussi eu la loi Salic avant. Et moi, comme j'étais spécialiste de l'ancien temps, on va dire, mes amis m'ont dit, mais tu vas nous raconter ce que c'est que la loi Salic. Bon, j'ai dit, mais oui, bien sûr, on programme, dans 15 jours, je vous parle de la loi Salic. Et en fait, j'ai pas été capable, quoi. Et je me suis dit, mais c'est vraiment intéressant, ça m'intéresse beaucoup, parce que la loi Salic est censée, enfin, on en savait très peu à l'époque, hein, mais on savait quand même que c'était une règle dynastique, et donc que ça pouvait fonctionner sous l'Ancien Régime. Or, moi, ma période, c'est plein de femmes au pouvoir. Bon, y compris la France. Alors donc ça marchait pas. Et puis quand j'ai commencé à chercher un petit peu dans les dictionnaires, dans les encyclopédies, pour essayer justement de faire ces présentations, j'ai vu qu'il y avait un gros problème. C'est-à-dire qu'il y avait pas un livre qui disait la même chose que l'autre, qu'il y en avait qui racontaient des histoires grosses comme le nez au milieu de la figure, que ça se voyait bien que c'était des mensonges. Et donc, je me suis mise à travailler là-dessus. Voilà. Et c'est pour ça que le travail que j'ai fait, au départ, je pensais que je ferais un essai, que ça ferait un livre. Mais là, j'en suis bien. Enfin,
1: oui,
0: normalement, il y en a déjà
1: saga,
0: quatre qui ont paru, puis ils sont gros. Et il y en aura normalement un cinquième. Et donc, ça, je me suis évidemment replongée dans la longue durée. Parce que pour comprendre, ne serait-ce que pour comprendre ce qui se passe à la Renaissance, c'est incompréhensible. C'est incompréhensible pourquoi il y a toutes ces femmes au pouvoir, alors que leurs opposants leur disent, mais en France, on a la loi Salic, qu'est-ce qu'elles font ces dames ou ces bonnes femmes elles ne devraient pas être là. Bon. Et pourquoi elles le sont? Moi-même, avec mes connaissances sur la Renaissance, j'étais pas capable de faire d'expliquer la chose. Donc, je suis repartie au début du royaume, voilà, chez les Françaliens. Et donc, mon étude, qui s'appelle donc l'ensemble de l'étude s'appelle La France, les femmes et le pouvoir. Remonte je suis remontée aux origines du royaume pour voir ce qui se passait. Et j'ai découvert des choses absolument passionnante, mais vraiment, je suis allée d'une surprise à l'autre. Alors, c'est très long comme type d'étude, parce que voilà, j'ai commencé à la fin du XXe siècle, hein, dans les années 95-96, je commence à réfléchir à ça. J'avais deux, trois bouquins à finir, mais à partir de 98-99, j'ai fait que ça. Que ça quand mon travail me permettait de faire de la recherche. Et puis, il y a eu plein d'autres choses entre-temps. Mais je veux dire, je travaille sur ce sujet de l'exception française en matière de pouvoir depuis grosso modo, de manière vraie.

0: systématique depuis 98.
1: Et alors, donc justement, c'est ce qui justifie cette loi salique, donc le fait qu'il n'y ait jamais eu de reine en France, contrairement à d'autres pays. Donc oui, vous évoquiez votre premier tome de ce que j'appelle moi une grosse saga, donc que j'ai découvert un peu récemment à travers votre site. D'ailleurs, il est très bien fait. Je conseille aux auditeurs et auditrices d'y faire un tour. Il y a souvent aussi beaucoup d'humour. J'aime beaucoup la façon dont vous présentez tout ça. Et donc, est-ce que vous pouvez nous expliquer peut-être un petit peu plus, finalement, cette invention de cette loi salique, pourquoi c'est tordu, comment ça a empêché les femmes d'accéder au pouvoir, pourquoi, enfin, il y a eu des hommes donc, qui sont volontairement cherché à mettre des bâtons dans les roues, alors que finalement, en Angleterre, il y a quand même des reines, dans d'autres pays, on a des reines, et que visiblement, cette loi salique a des incidences jusqu'à aujourd'hui, je ne sais pas si les statistiques se sont améliorées aujourd'hui, si on est toujours aussi mauvais au classement ou pas, et si on invoque toujours cette spécificité française pour justifier que les femmes, on n'a encore jamais eu de présidente, peut-être une première ministre, mais
2: pas longtemps.
1: et puis tout de suite, elle a été décriée. Voilà, donc est-ce qu'on pourrait avoir un petit panorama de cette loi et de...
0: Alors, l'idée qui, je ne sais pas aujourd'hui, quel est le niveau de connaissance des gens sur la loi salique, mais l'idée qui circulait du temps où on en savait si peu de choses, c'était que la France avait une règle de succession qui faisait que quand un roi mourait en n'ayant pas de fils ou de petit-fils ou d'ailleurs petit-fils vivant, c'était pas sa fille ou sa petite-fille, s'il en avait, qui montait sur le trône. Mais c'était un autre mâle de la famille, un cousin, un oncle, quoi que ce soit. Alors ça, c'est cette idée qu'en France, il n'y a jamais eu de femme héritière du pouvoir, c'est faux. C'est tout simplement faux. Il y en a pas eu beaucoup, mais il y en a eu. Et c'est un mythe qu'on a mis en place avec cette invention. Parce que, en fait, quand on regarde le Moyen-Âge, il y a plein de femmes qui gouvernent en général en position de régente, mais le mot régente n'existe pas, le statut de régente n'existe pas. La première fois que le mot arrive, c'est pour un homme. Avant, c'est-à-dire jusqu'au XIVe siècle, les femmes qui gouvernent après leur mari sont la reine. De toute façon, elles sont la reine. Pendant que le mari est vivant, si le mari est aux commandes, on parle pas trop de la reine, parce que c'est le mari dont on parle, c'est le roi dont on parle, mais bien souvent, le mari est parti, il est pas là, il est prisonnier, donc c'est la reine qui gouverne, et une fois que le mari est mort, c'est la reine qui gouverne. Voilà. Si il y a un enfant, parfois c'est un peu plus compliqué. Mais donc, des femmes qui ont eu le pouvoir, il y en a beaucoup. Moi, j'en ai répertorié dans mon...
1: Oui, on abordera peut-être.
0: Voilà. Il y en a eu beaucoup, mais il y a eu une série d'accidents, on va dire, de coups d'État au XIVe siècle, qui ont bouleversé qui ont fait sortir la France, en fait, de la normalité européenne. Parce que le fait qu'il y ait des femmes qui héritent des trônes, il y en a, c'est un phénomène, c'est de la monarchie. La monarchie, ça fonctionne comme ça, ça fonctionne avec des couples, il y en a dans toute l'Europe depuis la fondation des royaumes barbares, ce qu'on appelait les royaumes barbares depuis le 5e siècle. Et d'ailleurs, notre première reine, Clotilde, a été régente. On ne le sait pas, on en a fait une sainte.
1: Alors,
0: elle devait regarder le bon Dieu ou le ciel avec les yeux en l'air, et puis c'est tout ce qu'elle a fait. Non, elle n'a pas fait que ça. Donc voilà, des femmes au pouvoir, il y en a eu beaucoup jusqu'au 14e siècle, moins que des hommes évidemment, pas dans les mêmes positions. Il ne faut pas fantasmer, on n'est pas dans des régimes d'égalité, mais on est dans des régimes en général fragiles, où on a besoin de maintenir le pouvoir. Je veux dire, vous voyez l'idée que quand il n'y a pas de fils à la mort du roi, on va chercher un cousin, c'est une idée stupide. Enfin, je veux dire, les gens, toute personne qui est au pouvoir sait que c'est une idée stupide. Et ils ne l'ont pas eue, cette idée-là. Il était beaucoup plus simple de garder la reine avec l'équipe, la même équipe au pouvoir. Mmh. Voilà. Donc, c'est ça qui s'est passé pendant des siècles. Même quand si jamais le roi était prisonnier, eh bien, on garde le pouvoir. L'équipe, le pouvoir n'est jamais exercé par une seule personne, c'est toujours exercé par une équipe. Et donc, la reine fait partie de l'équipe. Alors, parfois, sans doute, elle était incapable et donc elle compte pas grand-chose. Mais bien souvent, elle était quelqu'un qui avait l'habitude, qui était là, qui comptait, qui avait été bien élevé, qui ne s'est pas retrouvée reine de France par hasard, qui est fille d'une grande famille. Donc, elle a été bien élevée, elle sait ce que c'est. Elle est née dans le pouvoir. Voilà. Donc, c'est assez normal qu'il y ait eu comme ça des femmes très, très capables et qui se soient retrouvées en position de gouverner. Alors, on a eu au début du XIVe siècle, une série de coups d'État qui ont évincé d'abord une femme, ensuite une autre, ensuite une troisième, etc. En très peu d'années, hein. C'est dans ce qu'on appelle la descendance de Philippe le Bel. Donc, son fils est mort, Louis X. Il avait une fille, Jeanne, qui aurait dû régner. Mais c'est l'histoire des rois maudits. Quand on a lu les rois maudits, on connaît un petit peu l'histoire, même si elle est un peu fantaisiste, mais elle n'est pas si fantaisiste que ça. Voilà, cette petite fille avait 6 ans, sa mère avait été assassinée, on pense qu'elle avait plus ou moins été garrottée. Donc voilà, il y avait des circonstances très difficiles, mais en tout cas, il se trouve qu'un premier homme a dit « je prends le pouvoir à la place de mon frère » plutôt que de le laisser à ma nièce. Et puis ensuite, il y a un deuxième qui en a fait autant. Ensuite, il y en a un troisième qui en a fait autant. Et on est rentré, la France est rentrée a mis le doigt dans un état nouveau, enfin, quelque chose d'inédit. Et c'était tellement inédit et il y avait tellement peu de justification pour ça. Ce sont juste des coups d'État. Comme il y en a partout, hein. C'est pas spécial à la France, mais quand le pouvoir est partout, quand le pouvoir est faible, il y a des gens qui sont tentés par l'aventure. Il se trouve qu'en France, ça s'est refait 3 fois de suite en quelques années, hein, en 20 ans, en une vingtaine d'années, et que c'était quand même un très grand pays. La France, c'était pas une petite île ou quelque chose comme ça. Donc, ça a aiguisé des ambitions et ça a créé la guerre de 100 ans. Tout simplement. Mmh. Hein. Alors, 100 ans qui a duré 120 ans, d'ailleurs, la guerre de 100 ans. Même si elle s'est un petit peu arrêtée à certains moments pour reprendre. Mais en tout cas, voilà, la France est rentrée dans l'exception à ce moment-là. Et les gens qui étaient au pouvoir, qui avaient pris le pouvoir, c'est-à-dire les Valois, il y avait encore des Capétiens, mais ils avaient été mis dehors parce que il y avait des filles qui étaient passées par là, et donc les Valois ont eu envie de créer du droit. Ce qu'on fait toujours.
1: On légitime,
0: c'est-à-dire d'abord on occupe un pays et ensuite on fait voter l'ONU comme quoi on avait raison de le faire. Donc ils ont cherché des raisons, ils n'en avaient pas. Donc les autres pays disaient non, mais vous êtes gentils, mais ça marche pas. Et donc les pays qui faisaient la guerre et qui voulaient récupérer le trône de France ou qui voulaient le prendre. Et donc on a fini par créer du droit. Voilà, on l'avait pas, on l'a créé. Donc la manière dont ils ont créé ce droit, c'est qu'ils ont fait chercher dans les vieilles chartes pour vraiment trouver quelque chose qui dise que... Bon. Et la seule chose qu'ils ont trouvé, c'était un vieux parchemin qui datait des temps des Carolingiens ou des Mérovingiens même, qui s'appelait la loi salique. Sous les Mérovingiens, c'est la loi salique, c'est-à-dire c'est un code pénal, tout simplement, des Fransaliens, c'est-à-dire des amis de Clovis, du groupe de Clovis et des Mérovées, etc., qui disaient absolument pas ça. qui parlait pas du tout de, c'est pas du tout, c'est un code pénal au sens de si on a volé un bœuf, on doit tant de sous à la famille à qui on l'a volé. Si on a tué un homme, on doit tant, ou si on a touché une femme, parce que c'est extraordinaire, la loi salique, le harcèlement sexuel, c'est dedans.
1: Ah hein, oui. Bon.
0: On a trouvé ce machin qui ne portait pas sur le droit public, c'était juste du droit privé, mais on a trouvé dans un des articles un truc qui disait que qui expliquait ce qui se passe dans un cas extrêmement rare, qui est quand les gens meurent sans descendants, c'est-à-dire sans descendants directs. Donc à qui va passer leur bien? L'évidence, c'est que quand les gens meurent avec des descendants, ça passe, et ça passe à leur bien, ça passe bien, leur bien passe aussi bien aux filles qu'aux garçons. Mais là, on a un truc qui est spécifique pour les gens qui meurent sans descendance. Donc ça explique que ça remonte aux parents, si les parents sont encore là, sinon ça fait ceci, ça fait cela. Et donc les filles héritent à tous les moments, dans tous les cas. Mais il y a un dernier article qui dit que quant à la terre salique, elle n'échoit qu'aux hommes. Et en fait, la terre salique, dans certaines versions, c'est la terre salique, la première version, c'est la terre. En fait, c'est simplement que les Francs étaient des Germains, donc c'était des gens, c'était des envahisseurs, hein, des barbares, qui avaient fait depuis, qui étaient dans le royaume, dans la Gaule, depuis déjà un bon moment, et qui avaient fait alliance avec les Romains. Et les Romains, qui étaient l'Empire romain était constamment menacé par de nouveaux envahisseurs, donc les Romains avaient embauché finalement les plus vieilles fractions de Germains qui s'étaient installées là pour lutter contre les nouveaux. Et donc, pour leur permettre de lutter contre les nouveaux envahisseurs, ils leur donnaient des terres. Et évidemment, ces terres étaient comment dirais-je, conditionnées au fait qu'il y ait tout le temps un homme, des hommes qui puissent faire la guerre. Donc, il n'est pas question que ça s'hérite à un enfant, et puis que pendant 15 ans, on attende que l'enfant ait grandi. Donc, ces terres-là, qui ne sont absolument pas toutes les terres, mais ces terres-là qui avaient été données sous condition de service militaire, eh bien, ces terres-là ne passaient donc qu'aux garçons. Et donc, c'est la seule chose qu'ils ont trouvée. Ils ont trouvé dans ces vieux textes qui dataient du 5e siècle, du 4e siècle, etc. Ils ont trouvé ce machin qui était un centième ou un trois centièmes de l'ensemble du code. Et donc, au début, ils ont dit non, on peut pas faire quelque chose avec ça. Enfin, je veux dire, même c'était la guerre de 100 ans, ils avaient trouvé que deux manuscrits de la loi salique qui étaient à Saint-Denis, qui étaient occupés par les Anglais. Mais bon, il y a quand même des gens qui ont dit non, mais un jour, les Anglais seront plus là. Ça va, on va lire ce texte et on va voir que ça parle de vol de grand chemin, de qui a coupé une main en doigt tant au gars à qui on a coupé la main. Enfin, donc c'est pas possible, on peut pas fonder le droit des Valois sur ce machin, quoi. Enfin, sur ce texte qui ne
1: et
0: parle
1: pourtant,
0: que de bandits du
1: bien
0: grand
1: ce
0: chemin.
1: Qui a été fait.
0: Mais ils n'ont rien trouvé d'autre. Ils n'ont rien trouvé d'autre. Et puis un jour, il y a des gens qui avaient vraiment pas froid aux yeux. Donc ça, ce sont des gens ce sont des lettrés, ce sont des universitaires. Ce sont des gens de la haute fonction publique qui se disent ben on y va au flanc, hein, on n'a rien d'autre, on y va au flanc. Et donc ils ont un peu changé le texte. Il y en a un qui a changé le texte, qui a fait un faux et qui a dit non, mais nous avons le droit avec nous parce que depuis les Francs-Saliens, hein, donc depuis l'origine du royaume, nous avons une règle qui dit que les femmes ne peuvent pas hériter. Alors ils ont changé terre, ils ont mis règne, royaume, couronne. Hein. Ça. Alors je pense qu'il n'y a pas grand monde qui a avalé la pilule. Mais
1: ça arrangeait beaucoup de
0: mais
1: monde.
0: Ça arrangeait beaucoup de monde. Ça arrangeait beaucoup de monde. Et en fait, ils ont mis une soixantaine d'années à peu près à mettre au point le scénario, parce qu'il tient pas debout le scénario. On comprend pas pourquoi toute l'Europe qui a été finalement occupée par des élites germaines, je sais plus, enfin allemandes. Pourquoi les autres ou scandinaves, pourquoi les autres n'auraient pas cette loi là? Pourquoi il y aurait que la France? Bon, mais donc ça tient pas debout.
1: Mais finalement, et ça a marché.
0: Finalement,
1: et
0: ils ont décidé de. Ils ont décidé de faire ça. Alors une fois qu'on a adopté, une fois qu'ils ont fait le scénario, On arrive à la fin du 15e siècle, hein, dans les années 60, 1460. Le gars qui a fait le faux, c'est 1409. Vous voyez, ça prend du temps. Mmh. On a des témoignages de, d'autres lettrés qui disent « Non, non, c'est pas possible, il faut trouver autre chose. Il faut... » mais ils n'ont pas trouvé autre chose. Donc, ils finissent par dire « Bon, ok. » On va faire partir ce truc-là. Et ils le font partir avec, je dirais, il y a deux choses qui sont complètement le hasard, qui font que ça a pris. La première, c'est que c'est l'époque de l'invention de l'imprimerie. Donc, on a laissé tomber les vieilles chroniques qui parlaient de toutes ces femmes qui avaient régné. On les a imprimées une seule fois. Ensuite, on les met au placard et on a écrit des nouvelles histoires de France, où on place dans les premières pages la fondation de la loi salique par le roi Pharamond. Personne n'a jamais entendu parler du roi. Alors, c'est parce que nous vivons au XXIe siècle ou qu'on a grandi au XXe siècle qu'on n'a jamais entendu parler du roi Pharamond. Mais jusqu'au XIXe siècle, on a entendu parler du roi Pharamond, qui est une invention. Voilà. Donc, d'accord. Le roi Pharamond, un jour, a statué, a bien réfléchi, puis avec ses juristes, parce qu'évidemment, au IVe siècle, il y a des juristes, on s'imagine. Hein, bon. Alors, ces barons, tout ça, ils ont institué la loi salique qui dit que les femmes, machin, etc. Donc, on a collé ça dans toutes les nouvelles histoires de France, et donc on a, et ces nouvelles histoires de France, elles ont été imprimées, et encore une fois, jusqu'au milieu du 19e siècle, on nous a raconté l'histoire de France depuis Pharamond. Hein, bon. Et ça commençait toujours par là, loi salique. Donc on a fait ça, et le deuxième, je pense, la deuxième chose qui a contribué, enfin il y a plusieurs choses qui ont contribué au fait que ça a pris finalement, un, l'imprimerie. Et c'est les lettrés qui ont la main sur l'imprimerie, évidemment. Donc, c'est eux qui font ça, qui réécrivent les histoires et qui font ces nouvelles, ces nouveaux textes. La deuxième chose, c'est que la fin du XVe siècle, les femmes reviennent au pouvoir. On pensait en être débarrassées depuis la guerre de Cent Ans. On pensait que, bon, voilà, c'était fini. Que, oui, les autres pays, oui, mais en France, non. Or, la fille de Louis XI arrive au pouvoir. Et c'est le début de la Renaissance où, finalement, les gouvernantes s'enchaînent. Et la première, elle est vraiment... elle fait vraiment peur parce que c'est la fille aînée de Louis XI. Hein. Et Louis XI l'a mise sur le, pas sur le trône, mais la mise au pouvoir, parce que il avait eu deux filles, elle, une autre, et un petit garçon qui n'était pas majeur quand il est mort. Et donc Anne de France a gouverné, et tout le monde s'est, enfin beaucoup de gens ont dû se dire, oulala, c'est fini, tout ce qu'on essaye de faire depuis 100 ans, tout ce qu'on essaye de raconter, tout ce qu'on a inventé va partir à l'eau, puisqu'il y a à nouveau une femme au pouvoir. Puis elle est intelligente, hein.
1: Non, on essaie peut-être d'en parler un peu plus. C'est pas rien, Anne de France.
0: Oui, donc, bon, alors, il se trouve qu'elle n'a pas pris le pouvoir, s'est organisée, elle a fait autre chose. Mais voilà, il y a eu nécessité dans les années, voilà, quand elle est là. La première fois que paraît, par exemple, le premier livre qui fait la promotion de la loi salique, qui s'appelle La loi salique, première loi des Français. Elle vient d'arriver au pouvoir. Donc ça, c'est une deuxième raison qui fait que ils ont mis un peu le turbo pour essayer de faire connaître le mythe. Et ensuite, ils ont combattu chaque fois qu'il y avait une femme au pouvoir. Les masculinistes la combattent au nom de ce vieux machin qu'on a, cette vieille loi que nous avons depuis Pharamond. Comment se fait-il que les femmes qu'on a chassées par la porte reviennent par la fenêtre, voilà. Et la troisième chose qui explique l'accord autour de cette fantaisie, on va dire, c'est que la haute administration, les politiques en général, ont tout de suite compris que c'était intéressant du point de vue de la politique en général, parce que ça mettait des bornes au pouvoir du roi. Parce que le roi, finalement, ce qu'on lui a forgé là avec ce mythe, c'est vous ne pouvez pas faire ce que vous voulez. Vous ne pouvez pas léguer votre royaume au fils qui vous plaît ou à votre fille. C'est pas possible. Vous avez une vieille loi qui vous oblige à faire comme ça. Hein. C'est le fils, voilà. Et si vous mourrez sans fils, vous perdrez le pouvoir. Voilà, c'est comme ça, parce que vous êtes obligé par ce vieux principe. Et c'est, là, on voit très bien l'intérêt, parce que la haute administration, son problème, c'est de gérer le royaume. Et la toute-puissance du roi, ça fait plein de problèmes, quoi. Hein, parce que le roi, il donne ceci, il donne cela. Enfin, après, il faut récupérer, c'est compliqué. Enfin, bon. Donc, ce qu'il voulait, c'était que le roi, au fond, il rêve, ces gens-là rêvent déjà, d'un roi qui est assis sur son trône, puis qui signe ce qu'on lui donne à signer, mais qui ne prend pas de décision. Donc, quand ils ont commencé à dire la loi salique, première loi des Français, il faut moins de 100 ans pour arriver à la théorie des lois fondamentales de l'État. C'est-à-dire, un, on ne peut pas léguer le royaume à une fille, deux, on ne peut pas le diviser, trois, on ne peut pas ceci, quatre, on ne peut pas cela. C'est une constitution, en fait. Mmh. C'est le début d'une constitution. C'est-à-dire que c'est une manière de borner la puissance des rois. Hein? Alors évidemment, les rois ne sont pas d'accord du tout avec ça, mais les gens qui sont aux commandes de ça, les gens qui écrivent, qui font la propagande, qui écrivent les livres d'histoire, qui écrivent les traités, etc., ce sont des gens qui sont, eux, dans la haute administration.
1: Et alors, comment on explique que cette loi salique, bon, au temps des rois, finalement a encore un impact, même sous une république, qu'il y ait encore dans la pensée des Français, où on écarte encore les femmes, finalement?
0: Alors, le problème, c'est que cette forfanterie, cette imposture ne s'est pas mise en place toute seule. D'abord, les rois ne l'ont jamais admise. Parce que les rois, c'est des politiques. Mmh. Ils savent qu'on ne va pas chercher un cousin qui est peut-être étranger ou fou, sous prétexte, alors qu'on a une fille qui peut faire le job. Mmh. Donc, les rois n'ont jamais avalisé ça.
1: Mais ils l'ont subi, quand même.
0: Et ils l'ont Alors, en fait, les rois font ce qu'ils veulent. Oui. Il faut bien comprendre que le roi, quand même, fait ce qu'il veut. Alors, l'histoire de l'héritage à un seul fils, l'aîné, bon, ça, c'est quand même très, très ancien, ça, la décarolingienne, ça, ils n'ont jamais... Mais ils avaient envie, quand même, de faire autre chose. Mais les rois font ce qu'ils veulent. Et puis, ils laissent chanter ou dire leurs propagandistes. Parce que souvent, c'est une manière... d'abord, ils s'en foutent. Ils se foutent complètement du moment que les propagandistes font leur boulot. Et puis, en plus, ça rapporte à la France. Parce que les propagandistes disent, oui, mais nous, on est les seuls. On est les meilleurs. Tous les autres pays se sont laissés faire par les bonnes femmes. Alors que nous, non. Nous, on a les... Donc, sur le papier... il laisse faire. Mais il y a eu des moments où il y a eu bien après ce moment où la théorie était faite, il y a eu des femmes qui sont revenues au pouvoir, comme régente Marie de Médicis, Anne d'Autriche. Bon, il y en a pas eu à la mort de Louis XIV, mais c'est un hasard. C'est parce qu'il y avait pas de femmes qui étaient là. Il y avait pas de mère le Louis XV, mais sa mère était morte. Enfin, je veux dire. Donc, mais il y aurait pu avoir, on aurait pu changer encore des choses. Hein. C'est encore une fois, c'est un peu le hasard qui fait que. Hein. Donc c'est une chose. Ensuite, c'est devenu un mensonge, ce que moi j'appelle un mensonge d'État. Et c'est un mensonge qui ne relève pas du machisme ordinaire. Nous, ce qu'on a en France, c'est qu'on n'a pas un machisme ordinaire. On a un machisme, un masculinisme qui est qui coule dans le sang des lettrés. À cause de ça, il a fallu inventer une histoire qui tenait pas debout. Il a fallu l'écrire dans les livres d'histoire. Il a fallu le justifier dans les livres de théorie politique. Donc toutes nos élites jusqu'à aujourd'hui ont été abreuvées de
1: par ce mensonge,
0: science masculiniste, si je puis dire. C'est pas juste que c'était comme ça se faisait comme ça, il y avait des gros machos qui s'asseyaient là, et puis c'est plus facile quelque part de se débarrasser du machisme ordinaire que du machisme qui a été qui est devenu
1: une règle absolue,
0: la règle absolue, ce qu'on apprend dans les livres d'histoire, ce qu'on apprend à l'école, ce qu'on apprend nos élites sont abreuvées de ces réactions, ce refus du pouvoir des femmes. C'est ce qu'ils appellent, les théoriciens de la politique au XVIe siècle, appellent la gynécocratie, la haine de la gynécocratie. Toutes nos élites, jusqu'à aujourd'hui, ont été abreuvées de haine de la gynécocratie. Mmh. Donc ça ressort même quand on je ne sais pas si on ne le veut pas, mais même quand on ne le sait pas, ça ressort. Mmh. Voilà. Mmh. Et ça explique de manière évidemment indirect, hein, c'est pas la cause et l'effet, mais ça explique que on voit une femme arriver au pouvoir ou s'approcher du pouvoir. Eh ben, on va ricaner, on va regarder ses cheveux, est-ce qu'elle a le chignon bien accroché, et puis les chaussures, et puis ceci, et puis que font, et qui va garder les enfants? Enfin, c'est pas si vieux que ça. Qui va garder les enfants? Ça sort. J'imagine que s'il avait pas eu un micro ou des gens pour l'entendre, il aurait bien, il aurait ravalé son qui va. Mais il y avait des gens pour l'entendre. Ça sort comme ça, quoi. Même de la bouche des gens qui devraient pas le sortir, parce que ça coule dans leurs veines, quoi.
1: Mais d'ailleurs, c'est comme la phrase qu'on apprenait à l'école, enfin, le masculin l'emporte sur le féminin, et on a appris aussi la loi salique, les femmes ne peuvent pas être en France, ça, c'est une des premières choses.
0: Voilà, et des livres d'histoire où il n'y a pas de femmes, sauf deux, trois méchantes, parce que ça fait partie de la réécriture de l'histoire, c'est qu'on enlève toutes les femmes, sauf deux, trois, qu'on diabolise complètement, dont on fait des monstres. Alors, il y a Catherine de Médicis, il y a Frédégonde, il y a Brunehaut, il y a, puis il y a Marie-Antoinette, qui est la pauvre chérie qui a jamais régné. Enfin, c'est invraisemblable. Mais, enfin, on l'a quand même tuée.
1: J'étais à la conciergerie hier et on raconte, effectivement, j'ai relu qu'on disait qu'elle avait eu des attouchements avec son fils ou je ne sais pas quoi, des choses.
0: C'est tout écrit pour les autres. Elles ont toutes perverti leurs enfants, tué des gens, empoisonnées, elles étaient prêtes à coucher avec les étrangers, ou elles l'ont fait. Enfin, on a une petite liste comme ça de crimes.
1: Elles sont toutes diabolisées.
0: qui vaut pour toutes, ça ressort régulièrement. Et voilà, donc ça, ça fait vraiment partie de notre culture et les livres d'histoire auxquels on a été confrontés, garçons ou filles, sont des vides. De femmes, sauf deux, trois horreurs. Et encore, même maintenant, elles ont disparu. Toutes les femmes qui étaient dans les manuels d'histoire au début jusque dans les années 60, du 20e siècle, il y avait toujours des vignettes sur Frédégonde et Brunehaut, sur Catherine de Médicis. Maintenant, je suis sûr que beaucoup de nos élèves ne savent même pas que Catherine de Médicis a existé.
1: Alors, on va aborder ces femmes un peu importantes et qui ont gouverné un peu plus après un morceau musical.

0: Nous venons d'entendre « Poétesse de la Renaissance » par Chantal Grimm de son album « Ballade des belles rebelles ». Radio Libertaire, Romy Méninge, féministe jusqu'à 14h30 et nous continuons en compagnie d'Eliane Viennot qui nous parle des reines de France effacées des livres d'histoire.
1: Voilà, alors donc on a un petit peu évoqué la loi salique qui a empêché les femmes à un moment donné de régner en France, mais donc j'ai appris sur votre site et je l'ignorais nous avons eu beaucoup de gouvernantes et aussi bien au 5e siècle, alors des noms de reines qu'on a peut-être entendu comme Frédégonde, alors elles ont toutes des noms, Brunehilde, Nantilde, Himmelhilde, Sainte-Bathilde, enfin c'est tout un répertoire de femmes qui ont régné pour certaines de nombreuses longtemps. Années, voilà. Alors est-ce que vous pouvez nous en évoquer certaines comment... Alors effectivement il y a Brunehaut aussi qui a été diabolisé, voilà, donc est-ce que vous pouvez nous parler un petit peu de ces femmes? Alors, il y a eu les mérovingiennes, les carolingiennes, les robertiennes, je crois, enfin tout un... Bon, c'est une époque qu'on étudie de toutes les façons, pas tellement non plus à l'école.
2: Oui, en général, à l'école, on passe directement de la Grèce et de la latinité à François Ier, ce qui est un peu dommage. Oui, c'est des périodes qui sont très intéressantes et en fait... On pourrait dire, il y a malgré les trois, d'abord il y a des embrouilles parce que notre dernière dynastie, on les appelle des Capétiens, on ne devrait pas, c'est des Robertiens. Donc là, on a remis les compteurs à zéro pour éliminer une femme qui a régné. Oui. En tant que fille de roi.
1: Donc voilà, on n'a pas de Robertiens parce que c'était une fille qui
2: régnait. Ah ouais, parce qu'entre Robert Ier et Capet, il y a notamment une femme, oui. Emma première, qui a été, c'est la fille de Robert Ier, quoi.
1: Voilà. Et donc elle a
2: hérité de la couronne.
1: Oui. Et elle a régné un certain nombre d'années.
2: Oui, donc. 12 ans. Alors, elle n'a pas eu d'enfant, donc ça a changé un peu. Voilà, après, ça repart. Et puis, on est dans une période où les Robertiens sont en rivalité avec les Carolingiens. Les Robertiens vont finir par s'installer, mais c'est un peu difficile comme temps.
1: C'est toujours les royaumes francs ou c'est déjà le royaume de France
2: On est dans une période là, on est dans le 9e siècle, quelque chose comme ça. Il y a une Francie. Il y a une Francie, mais elle n'est pas encore bien stable. En tout cas, la famille qui est au pouvoir, il y a encore des Carolingiens qui, puisque l'Empire, vous savez, on a appris ça quand même à l'école, a été partagé dans les trois fils des petits-fils de Charlemagne. Mmh. Et donc, il y a un qui a récupéré la Francie. Voilà, mais c'est encore un Carolingien. Et pendant une centaine d'années, il y a deux familles, grosso modo, les Robertiens et les Carolingiens, qui se reprennent le pouvoir, etc. Et puis à la fin, les Carolingiens sont complètement évacués. Mais je dirais que malgré ces trois dynasties qu'on connaît, quel que soit leur nom, il y a plus ou moins deux périodes quand même dans cette origine du royaume franc. Il y a une période qui va des Mérovingiens, on va dire, jusqu'au partage de 843, où on ne sait pas comment organiser la passation du pouvoir suprême. Plus exactement, ce sont des Germains, donc ce sont des qui ont comme dans leur coutume à la mort des parents, on partage tout. Et au départ, même avec les filles. On partage tout. Et il faut passer de cette culture-là, où le royaume, finalement, c'est quelque chose qu'ils ont attrapé, qu'ils n'avaient pas de terre. Ces gens-là n'avaient pas de terre avant que l'Empire romain s'effondre. Et ils ont occupé des terres. Ils ont des terres, mais ils ne savent pas ils sont dépourvus, au fond, de règles. Ils commencent pendant plusieurs siècles à traiter au fond la terre comme un bien meuble, comme des chevaux, des bijoux, etc., etc. Donc, ils partagent avec les fils. Et donc, pendant ces quelques... Jusqu'au moment, encore une fois, les Carolingiens bien mûrs, enfin, jusqu'en 843, qui est le dernier partage qui a eu lieu entre des fils d'un roi, eh bien, quand un roi meurt avec un seul fils ou un seul enfant, ça va bien. Dès qu'il en a plusieurs, la génération suivante se fait la guerre. Donc on est dans un moment où c'est des guerres fratricides. Hein. L'histoire des Mérovingiens, ça n'est pratiquement que ça, sauf quelques générations où il n'y a eu qu'un fils pour hériter le royaume de son père. Sinon, voilà. Et donc, les reines rentrent dans ce domaine. Mmh. Enfin, elles sont dans ce contexte. Et donc, les reines, soit elles sont aux côtés de leur mari, soit quand elles sont régentes, comme l'histoire de Frédégonde et Brunehilde ou Brunehaut, eh bien, ce sont deux femmes qui ont hérité de sous-royaumes, ce qu'on appelle aujourd'hui des sous-royaumes, c'est-à-dire des morceaux du royaume, et qui font le même boulot que les hommes. C'est-à-dire qu'elles se combattent pour essayer de récupérer l'autre morceau.
1: Voilà. Donc elles se sont combattues.
2: Alors c'est de là, elles se sont combattues. Mais si on regarde l'ensemble des rois et des reines mérovingiennes, c'est pas du tout les deux seules. Au fond, c'est la structure de l'époque, enfin, qui veut ça. Finalement, elle enjoint, ou c'est la nature humaine, j'en sais rien, que les gens qui ont hérité, les fils ou qui ont hérité d'un morceau du royaume ne s'en contentent pas. Certains, oui, ils s'allient avec... Mais en général, ça ne marche pas. Il y en a un qui veut récupérer le tout. Et donc, il tue ses frères, il tue ses belles-sœurs, il tue les enfants de son frère, etc. etc. Mmh. Donc, on nous a raconté ça plus ou moins dans les livres d'histoire quand on était... Pas nos générations, peut-être même plus. Mais en tout cas, au 19e siècle, ils ont adoré ces histoires de tuerie. Donc, il y en avait plein les... C'était horrible, plein les livres d'histoire de ces gens qui se tuaient. Mais en fait, c'est pas qu'ils étaient plus cruels que les autres, c'est qu'ils sont face à un problème. On ne sait pas comment, on n'a pas encore inventé la manière de transmettre un royaume pacifiquement. Mmh. Bon, donc voilà, les quelques femmes qu'on a mises en relief, je dirais, les deux femmes qu'on a mises en relief, ce sont deux femmes qui arrivent assez tôt, hein, c'est les petites, je crois que c'est chez les petits-fils de Clovis, elles arrivent assez tôt dans l'histoire des Mérovingiens, mais elles se sont bien bagarrées. Voilà, il y en a une qui a été reine pendant 13 ans, quelque chose comme ça. L'autre qui est extraordinaire, Brunehilde, c'est une femme qui a gouverné plus de 40 ans.
1: Oui, de 575 à 613.
2: Oui, avec des hauts et des bas. Mais elle a d'abord gouverné comme veuve de son mari, ensuite comme comme mère de son fils, et puis mère de son petit-fils, et puis elle a même gouverné à côté de ses deux petits...
1: De l'arrière-petit-fils. Voilà. Sigebert II.
2: Voilà. Donc, c'est une femme qui était vraiment assez extraordinaire et qui a finalement été mise à mort par le fils de Frédégonde, hein, Clotaire II. Donc, c'est une histoire qu'il faudrait raconter avec autre chose que des yeux soit de machiste, soit de personne qui veut faire du croustillant, voilà, avec des yeux de macho. C'est une histoire extraordinaire. Il faudrait faire l'histoire de Brunehilde. Enfin, je veux dire, on sait quand même des choses.
1: On a des documents.
2: Oui, il y a quand même des choses. Il y a quand même des choses. Oui, oui.
1: Il va retrouver certaines tombes
2: Oui. Donc ça serait vraiment intéressant de faire l'histoire de ces femmes-là. Il y en a une autre qui est absolument extraordinaire, c'est Gerberge de Germanie. Donc justement qui règne dans cet entre-deux quand les Robertiens se font la guerre avec les Carolingiens. C'est une Carolingienne et elle est là pendant 40 ans, quoi. D'autant que son mari est souvent prisonnier, donc elle a gouverné, je crois qu'elle est morte dans son lit. Je m'en rappelle plus, mais je crois qu'elle est morte dans son lit tranquillement. Il y a vraiment des femmes qui ont été. C'est un peu comme une carrière, comme Catherine de Médicis, plus de 30 ans au pouvoir. Mais qui connaît ces femmes?
1: Je suis complètement étonnée, effectivement.
2: Voilà, et Emma qui a donc gouverné 12 ans. Et qui est la fille donc de Robert Ier, personne, enfin si les historiens très spécialisés la connaissent, il y a des livres, quelques livres sur elle, etc. Mais le grand public, on lui raconte l'histoire des hommes. Nos ancêtres, les hommes.
1: Alors là, je vois qu'il y a Blanche de Castille, et je me rappelle dans le village de mes grands-parents près de Coulommiers, il y avait un mur, et on me disait que c'était un mur qui c'était, le château de Blanche de Castille était derrière le jardin de mes grands-parents, et bon, j'en savais pas plus, mais donc elle aussi a régné.
2: Alors Blanche a un sort un peu particulier, parce que son fils est un saint. Voilà, on ne peut pas effacer Saint-Louis. Et on ne peut pas effacer Saint-Louis qui gouverne avec sa mère ou qui a, dont le trône est resté en place quand il était tout petit parce que sa mère a gouverné. Donc ça, elle fait partie des femmes qui sont, contrairement à tant d'autres dont on n'a jamais entendu parler, les Himmelhildes, les Blichildes, etc. Celle-là, elle n'est pas effaçable. Voilà, il y en a quelques-unes qui ne sont pas effaçables. Alors, elle a été assez malmenée dans l'histoire par les machistes, qui disaient qu'elle avait pillé. En plus, c'est une Espagnole. Comme beaucoup de ces femmes sont des étrangères, quand même. Il y a la xénophobie qui s'ajoute à la...
1: Fille d'Alphonse III de Castille.
2: Alors, elle avait pillé les caisses, et puis elle avait des amants, et puis elle s'intéressait surtout à ses robes, etc. Mais, bon, ça tient pas. Enfin, je veux dire, c'est de la propagande, mauvaise propagande. Ça peut pas tenir très longtemps, surtout avec le nombre d'absences qu'a eu Saint-Louis. Enfin, quand même, il était... Parfois, il n'était pas là du tout. Elle a été régente deux fois, un peu comme Louise de Savoie, d'ailleurs, la mère de François Ier. Donc, elle n'est pas effaçable, mais on ne sait pas trop quoi en faire. Si elle a pondu ou engendré un saint, c'est qu'elle ne devait pas être si mauvaise que ça, quoi, grosso modo. Mais donc, elle est un peu une exception dans notre histoire, la manière dont on a hérité de cette histoire. On garde Blanche de Castille, mère de Saint-Louis, point. Mais celle-là, elle n'est pas vraiment effaçable. Les autres, sont soit on en fait, soit on les a complètement effacées. La plupart, on les a complètement effacées. Soit on en a fait, on a pris 3-4 personnes pour en faire des monstres. Et puis il y a 2-3 saintes. Il y a Sainte Clotilde, et puis il y a parfois.
1: Il y a Jeanne d'Arc aussi, mais enfin, c'est pas une reine. Il y a d'autres femmes aussi dans toutes ces époques.
2: Voilà. Donc en général, on efface tout ce qui est le courant, on va dire, y compris le courant des dirigeantes, des gouvernantes. Et puis on garde 2-3 personnes qui peuvent servir d'exemple quand on fait l'explication. C'est-à-dire. C'était pas possible. L'explication officielle, c'était pas possible pour les femmes de gouverner en France. Il y en a eu 2-3 quand même. Elles ont évidemment usurpé le pouvoir. Et une fois qu'elles l'ont eu, elles ont fait que des horreurs. Donc c'est une manière de dire, vous voyez bien qu'il y avait une raison.
1: La place des femmes n'est pas
2: qu'on élimine les femmes. C'était pas juste de la méchanceté. C'était vraiment de la sagesse. Voilà. Et puis il y en a 2-3 autres qui ont été. Oui, alors c'est des exceptions, celles-là, un peu comme Jeanne d'Arc, c'est des exceptions. Alors celles-là, elles étaient saintes, elles n'aimaient que Dieu, etc., etc. Donc en fait, celles-là, on les met un peu dans le formol aussi. Elles sont, on n'y touche pas. Mais elles sont quand même très très peu nombreuses. Et finalement, des bonnes gouvernantes.
1: Oui.
2: On en a, mais on les connaît pas. Donc c'est aussi pour ça qu'on a l'impression que dès qu'une femme s'approche du pouvoir, ça va être soit elle va faire n'importe quoi, c'est une bigote. Alors on le dit plus aujourd'hui, ça fait plus partie des choses, mais on l'a dit longtemps. Donc elle regardera autre chose, elle servira l'église, ou bien elle s'occupera de ses robes, de ses fesses. Évidemment, elle s'occupera pas de. Alors qu'on a des très très bonnes gouvernantes. Oui. Les femmes qui ont gouverné longtemps, en général, c'est parce qu'elles étaient bonnes. Oui.
1: Donc là, dans les bonnes gouvernantes, qui est-ce qu'on a donc qui ont
2: Gerbert, c'est une excellente gouvernante. Louise de Savoie a été une excellente gouvernante. Anne de France, dont je parlais tout à l'heure, fille de Louis XI, est une excellente gouvernante. Elle a gagné elle a fait grosso modo. C'est un peu comme son père, mais en moins sévère, on va dire, en moins méchante. Puis la situation est différente, le contexte est différent. Mais bon, voilà, elle a fait des choses absolument remarquables. Elle a fait la paix, Il y avait une guerre quand même. Dès qu'elle est arrivée au pouvoir, il y a eu une guerre. On appelle la guerre folle. Bon, elle a ratatiné tout le monde. Ils se sont tous pliés. Voilà. Et ensuite, c'était la paix, quoi. Mm-hmm. Bon, Louise de Savoie, elle a gouverné pendant deux fois régente, même chose, pendant que son fils était en prison. Hein, quand François Ier est en prison pendant presque deux ans, ben, c'est elle qui tient les rênes. Donc, après, on peut estimer que ça, c'était pas terrible, ça, c'était.
1: Mais comme pour n'importe qui, j'imagine.
2: Comme n'importe qui. Et moi, j'aurais même tendance à penser que ces femmes ont des marges de manœuvre beaucoup plus minces, elles sont regardées, critiquées beaucoup plus. En général, elles sont meilleures que les hommes. Elles prennent pas beaucoup ne prennent pas de risques. Aucune n'a déclaré des guerres. Je veux dire, c'est alors que les hommes, quand ils se sentent très forts, eh ben on y va, on déclare la guerre aux voisins. Les femmes font pas ça. Donc c'est pas parce que c'est des femmes, c'est parce qu'elles sont dans une, c'est pas parce qu'elles sont génétiquement différentes, mais c'est parce qu'elles sont dans une situation où il faut, elles sont là pour conserver en général, pour léguer, pour conserver le royaume pour leurs fils, ou leurs enfants, leur famille, donc elles se comportent plutôt moins mal que. Les premiers historiens scandalisés par la manière dont on parlait de ces femmes, qui ont fait, je pense à Pasquier, au XVIe siècle, qui fait l'histoire de Frédégonde, il dit, mais c'est une très bonne reine. C'est une très bonne reine. Et l'autre aussi, c'est une très bonne reine. Et tout ce qu'on raconte sur elle, c'est des sottises. Voilà, elles sont dans une situation qui n'est pas facile, mais ce sont des bonnes reines.
1: Il y a eu Grégoire de la Tour, c'est ça aussi, qui a écrit un peu sur les reines, donc je mélange...
2: Je sais pas. Mais ça, c'est quand il fait l'histoire.
1: C'est un homme qui vécut. Et c'est un peu grâce à lui aussi, je crois.
2: On a des récits sur
1: certaines de ces... Bien, on va faire une petite pause musicale.

0: Radio Libertaire, 89.4, toujours remue-ménage féministe jusqu'à 14h30 avec Eliane Viennot. Et nous venons d'entendre toujours Chantal Grimm qui nous chantait Vivre... pardon, excusez-moi. C'est toujours l'album Ballade des Belles Rebelles, Je vis, je meurs.
1: De Louise Labbé.
2: De Louise Labbé. Alors, nous avons déjà fait le tour de pas mal de femmes dont j'avais jamais entendu parler. Donc, par contre, vous êtes aussi spécialiste de Marguerite de Valois. Vous pourriez peut-être, dites la reine Margot, nous en parler un petit peu.
3: Alors effectivement, Marguerite de Valois a un sort un peu particulier parce que ce n'est pas une femme qui a gouverné. C'est la fille de Catherine de Médicis, c'est la première épouse d'Henri IV. Bon, elle a été reine de Navarre, mais ça n'avait pas beaucoup de... Elle n'a pas exercé le pouvoir en Navarre, d'autant que toute une bonne partie de sa vie s'est déroulée pendant les guerres de religion à la fin du XVIe siècle, et que son mari était protestant. Enfin, il était de temps en temps catholique, de temps en temps protestant, parce qu'il a changé de religion 6 fois, je crois. Donc, c'est un peu compliqué. Mais disons, elle a été reine de France sur le papier pendant 6 ans, entre le moment où Henri IV est devenu roi de France en 1593 et le moment où ils ont divorcé. On ne dit pas divorcé à l'époque parce que ça n'existe pas, on dit démarié. Ils ont été démariés, c'est-à-dire que leur union a été annulée. Ça se passe à l'extrême fin du XVIe siècle, donc entre 93 et la fin 99, on va dire, officiellement sur le papier, elle est reine de France. Mais à cette époque-là, elle vit en Auvergne, dans une forteresse dont elle ne peut pas sortir, ou elle ne peut pas sortir d'Auvergne, disons. Donc c'est complètement, c'est virtuel, hein. Mais c'est une femme qui joue un rôle dans cet ensemble de stratégies discursives, on peut dire, sur comment on a reçu l'histoire de nos grandes reines, de nos femmes, de nos grandes dames. Alors elle ne fait pas partie donc de ces femmes qui ont été effacées. Pourquoi? Parce qu'elle est devenue, elle a écrit des mémoires, elle a écrit ses mémoires et ce texte est devenu célèbre. Si elle n'avait pas écrit ce texte, je pense on n'en parlerait pas aujourd'hui, on ne saurait même pas qu'elle a existé. Mais elle a écrit des mémoires qui, à leur parution, 1628, sont devenus un best-seller. Et en fait, c'est un texte qui est tellement intéressant, tellement bien écrit, etc., qu'il n'est jamais sorti des catalogues. Donc, à certains moments, au XVIIIe siècle, puis au XXe siècle aussi, parce que le mythe de la reine Margot est tellement fort qu'on ne peut pas mettre en face ce que cette femme a écrit. Bon, ça ne fonctionne pas. Mais globalement, il n'est jamais sorti des catalogues, et ça continue à être publié, etc., etc. Donc, celle-là, on n'a pas pu l'effacer. On n'a pas pu non plus on ne l'a pas non plus transformée en monstre, parce que c'était pas la peine, vu qu'elle n'avait pas exercé le pouvoir. Donc elle rentrait pas dans la démonstration dont les machistes avaient besoin pour dire que, vous voyez, il faut jamais laisser les femmes au pouvoir. Et quand il y en a une ou deux qui y arrivent, qui s'incrustent là-dedans, elles ne font que des horreurs. Donc, elle ne fait pas partie de ça. Mais elle fait partie, elle est devenue véritablement un personnage référence, de référence au XIXe siècle, à partir du moment où Alexandre Dumas en a fait la reine Margot, puisque c'est lui qui l'a appelée comme ça, la reine Margot, et puis qu'avec un roman qui est très bien, enfin je veux dire qui est formidable du point de vue des gens qui adorent, qui aiment les romans historiques, c'est génial, hein, comme texte. On lui fait jouer un autre rôle au début du 19e siècle, à savoir que on en a fait une Marie Couchoyla, enfin ce qu'on peut appeler une Marie Couchoyla, grande amoureuse, qui avait des amants tout le temps, à part son mari, parce qu'il sentait l'ail, elle accouche avec tout le monde, etc., etc. Donc c'est une thématique qui est

0: pas avoir pouvoir mettre un pied dans un lycée, pourquoi est-ce qu'elle continue à ne pas pouvoir mettre un pied à l'université, etc., etc. Et là, dans cet ensemble de justifications qui sont nécessaires, il y a d'une part l'histoire traditionnelle, on va dire, les horribles femmes qui ont pris le pouvoir et qui ont fait des horreurs, mais il y a aussi les autres, et notamment celle-là qui était charmante, jolie, etc. Ben, qu'est-ce qu'elle fait ? Elle accumule les amants. Donc, ça fait partie de cette démonstration à plusieurs volets, on peut dire. On a raison. On a eu raison, nos ancêtres, enfin ça dépend à quelle époque on se place, ou bien on continue d'avoir raison de ne pas donner aux femmes ni le savoir, ni le pouvoir, ni aucune place dans les positions de décision, parce qu'elles sont toujours en train de faire autre chose que ce qu'on attend d'un être humain. Voilà, elles ne sont pas vraiment des êtres humains. Donc celle-là, par exemple, qui était très savante, tout le monde, elle est restée, voilà, elle a écrit ses mémoires, on ne peut pas effacer ça. Ils sont très bien écrits, c'est rempli, on voit qu'elle a lu Plutarque, qu'elle a lu du Bellay, qu'elle était la copine de Ronsard, etc. Donc c'est pas n'importe qui. Celle-là, elle sert de drapeau aux gens qui ne veulent pas donner, notamment, permettre que les femmes aillent à l'université, aient le savoir. Et donc, arrivent dans les métiers qui dépendent qui sont verrouillés par les diplômes, de médecine, de droit, etc., etc. Donc elle est un personnage un peu sur le voilà, qui elle sert à autre chose qu'à dire on a raison de pas leur donner le pouvoir.
1: C'est l'exemple type.
0: Voilà. Quand elles ont eu du pouvoir, elles en ont fait n'importe quoi. Quand elles avaient du savoir, elles en ont fait n'importe quoi. Voilà.
1: Et alors est-ce qu'on peut évoquer aussi Aliénor d'Aquitaine?
0: Alors, Aliénor, je trouve que c'est un exemple absolument extraordinaire, enfin, pour moi, extraordinaire de sottise qui a été faite. On arrive dans le moment où les rois commencent à être influencés par les clercs, c'est-à-dire les savants, encore une fois, les universitaires. On a bourré le mou à ce pauvre Louis VII, et on l'a persuadé que ça serait une bonne chose de débarquer à Aliénor. Aliénor était c'est une sottise monumentale politiquement parlant. C'est une héritière de je sais pas ce je crois que ce dont elle était la maîtresse, c'était 19 départements français. Dans le sud-ouest, oui. Donc Poitou, etc. Elle était pas stérile. Elle avait fait deux filles, certes, mais enfin, voilà, il suffisait de continuer. Et ils l'ont débarquée. Et cette femme qui représentait, on est à une période où la royauté, l'Église n'en peut pas encore empêcher les répudiations. Qu'est-ce qu'elle a fait? Elle est allée épouser le roi d'Angleterre. Enfin, bon, et ils avaient bien raison, le roi d'Angleterre, de trouver que cette femme était très intéressante. Elle était visiblement pas stérile. Elle était une grande héritière. Voilà, et il lui a fait des garçons. Parce que c'était possible de faire des garçons. Voilà. Et Louis VII, d'ailleurs, aussi, a fait un garçon avec la suivante. Donc, c'était pas... Voilà, il n'y avait pas... Il suffisait de continuer à... Sauf que cette dame était très dérangeante pour le milieu clérical, ce qui veut dire à la fois religieux, mais aussi des savants. Elle était très savante, elle aussi. Elle était une femme lettrée. Elle entretenait des lettrés dans la cour de Poitou. Elle dérangeait. Voilà, elle n'était pas juste, contrairement à l'idéal de ces hommes-là, hein, qui sont ces universitaires, ces gens qui pensent que le pouvoir, le savoir, c'est le domaine des hommes. Cette femme-là leur faisait de l'ombre quelque part. Et ils ont réussi à convaincre le roi de la débarquer.
1: Le slogan « Sois belle et tais-toi ».
0: Voilà. Et c'est juste une erreur monumentale. Et ensuite, on est parti avec le roi d'Angleterre qui a des possessions en France même. Et puis, ses enfants, hein, Richard Cœur de Lion, Jean Santerre, etc., qui sont installés en France. Donc, on voit très bien la très mauvaise influence des clercs sur les rois, quoi. Et des rois influençables, ça dépend, voilà, si le roi est influençable ou pas.

0: mais quand il est influençable, il a fait des bêtises.
1: Et alors, pour conclure un petit peu tous ces portraits, ce tour rapide d'histoire, donc je conseille, hein, comme je l'ai dit au début, à nos auditeurs et auditrices d'aller voir votre site. Hein, il suffit de taper Liane Viennot et bon, il y a vraiment plein d'informations, la liste de tous vos livres, la liste de ces reines gouvernantes. Voilà. Et alors, pour conclure, qu'est-ce que vous auriez envie de dire sur.
0: Je pense toujours qu'il faudrait vraiment se réapproprier cette histoire. Et non seulement cette histoire-là, mais la manière dont elle a été effacée. Mmh. Je pense qu'on peut pas faire on peut pas passer à un autre stade si on en reste à l'ignorance et aux idées reçues, etc. Il faudrait vraiment faire un aggiornamiento, je sais pas comment on dit. De même, c'est un peu comme pour la colonisation ou pour. Voilà, il y a des choses sur lesquelles il faut se mettre à réfléchir. Il s'agit pas de se taper la tête. Il faut réfléchir. Il faut réfléchir. Il faut savoir. Il faut mettre des mots sur les choses et se donner les moyens de réparer ce qui est réparable. C'est très facile de décider, par exemple, que dans les livres d'histoire, on va parler de cette histoire, de la vraie histoire de France, et pas de quelques monarques jusqu'à la Révolution, et ensuite on répète la Révolution, et puis la guerre, la dernière guerre, jusqu'à plus soif.
1: Et tout ça n'est toujours pas mis en œuvre.
0: Non, toujours pas. Toujours pas. Et c'est très très large parce que cette histoire c'est pas seulement l'histoire des gouvernantes. C'est l'histoire de l'art qu'il faut revoir. C'est l'histoire de la littérature parce que c'est la même chose. Des femmes qui écrivent, mais enfin, qu'est-ce qu'elles font là? C'est pas possible. Oui. Donc on les a effacées aussi des histoires
1: l'histoire
0: de la littérature.
1: L'histoire des sciences aussi, comme on a eu avec Trotula.
0: Des sciences, elles ont été effacées parce qu'il y a bien des femmes qui ont fait de la science et qui dont on n'a même pas on connaît même plus les noms. Et là, on est face à un travail gigantesque. Vous imaginez la première fois qu'il y a une œuvre d'autrice qui a été mise au programme du bac, c'était il y a 3 ans.
1: Oui. Oui.
0: Enfin,
1: Madame de Lafayette.
0: C'est délirant. On est là. Il faudrait vraiment un shampoing de première, et puis se dire on répare ça. On répare ça. Les petits Français et petites Françaises et les gens qui vivent en France doivent apprendre l'histoire de France, pas une histoire qui a été expurgée. Et c'est pas juste l'histoire événementielle, c'est l'histoire culturelle, c'est l'histoire religieuse. Dans la religion, les femmes ont fait des choses extraordinaires, et des choses bien. Enfin, je veux dire, toutes celles qui sont parties faire de l'alphabétisation dans les contrées où il n'y avait pas d'alphabétisation, je veux dire, elles ont fait des choses extraordinaires. Les premiers, par exemple, au Canada, les premiers, ou aux États-Unis aussi, quand ils ont fait les premières constitutions, là, il y a des États où tout le monde votait, y compris les gens de couleur. Enfin, je veux dire, et qui c'est qui avait alphabétisé tous ces gens-là? C'est en partie des religieuses. Donc, on a vraiment hérité d'un récit national qui est tout faux. Il va falloir se mettre vraiment, et on sait maintenant que c'est tout faux. Et on a tous les rapports, ça fait 40 ans qu'il y a des gens qui écrivent des rapports qui sont commandités par le ministère de l'Éducation nationale, qui sont ensuite mis dans un placard. On sait ce qu'il faut faire, on connaît tout. Faut le faire. Et on passera pas à un régime d'égalité sans avoir fait
1: sans être clairvoyant,
0: sans comprendre ce qui s'est passé, pourquoi ça a été fait, qui a fait ça. Nous, on n'est pas responsable, on n'a pas apporté la culpabilité. C'est pas moi ni vous qui avez écrit les livres d'histoire, mais il y a des gens qui le font aujourd'hui. Il faut qu'ils écrivent ce qui s'est passé et qu'il n'y ait pas une femme de temps en temps sur la couverture. Et puis, à part dans les illustrations, il y a quelques femmes, ça fait plus joli. Et puis, le texte, il n'y a que des hommes. Non, enfin, je veux dire, tout ça, il faut que ça soit pensé et que ça soit Acté. Voilà, c'est...
1: Et cette pensée, on la trouve justement dans vos quatre volumes.
0: Et entre autres, et puis dans plein de choses qui ont été faites depuis.
1: Revisiter cette histoire.
0: Voilà, on a vraiment.
1: Ces femmes.
0: Mnemosyne a écrit un autre manuel d'histoire, etc. Donc,
1: il y a toute une biographie aussi d'autres auteurs sur.
0: Bien sûr, c'est pas que le travail. Il y a toujours du travail à faire, mais l'essentiel du travail pour rectifier le tir, il a été fait.
1: Il est fait. Donc maintenant.
0: Il faut juste agir maintenant.
1: Il faut juste agir. Et donc, quels sont les moyens d'action ? Il y a...
0: L'école, l'université.
1: Oui, mais enfin, pour que ça arrive à l'école et à l'université, qu'est-ce qu'on peut faire ?
0: Nous, qu'est-ce qu'on peut faire ? Ben, je sais pas.
1: Attendre que les ministres se réveillent et ressortent les.
0: Allez, je ne sais pas. Je ne sais pas qu'est-ce qu'on peut faire pour que les gens qui font de la politique soient un peu plus sérieux, un peu plus savants, un peu plus. Il faut militer, il faut faire savoir, il faut. Voilà, si on est l'opinion publique, quoi. Il faut exiger. Quand on est parents d'élèves, je ne sais pas, mais il y a des choses à faire.
1: Il y a des choses à faire. Ouais. Et écoutez, merci beaucoup de nous avoir appris toutes ces choses. Une fois de plus, c'est très riche.
0: Merci à vous.
1: Et puis à une prochaine fois sur d'autres sujets.
0: Merci.
1: J'imagine encore plein de choses à nous raconter. Merci Eliane Viennot. Et puis une pause musicale.

La fille qui n'a point d'amis, toujours chantée par Chantal Grimm dans son album Ballade des belles rebelles. Et c'est une chanson qui a été écrite par Christine de Pisan, 1364-1432, qui est considérée comme la première femme de lettres française ayant vécu de sa plume. Toujours dans Remue-Ménage féministe jusqu'à 14h30.

Un lieu libertaire, Romu Méninges, féministe. Nous venons d'entendre Claude Michel, paroles et musique de Claude Michel, donc venu UES, évidemment, de tous les horizons. Je vais vous lire deux communiqués de la SIAMS, la coordination internationale pour l'abolition de la maternité de substitution. Le week-end du 6 et 7 novembre 2021, à Bruxelles, s'est tenu le salon Men Having Babies, c'est-à-dire en français, les hommes qui ont des enfants, des bébés. Bien que cette pratique ne soit pas officiellement légalisée en Belgique et qu'elle soit interdite dans la grande majorité des pays européens, ce salon était là pour proposer la vente et l'achat d'enfants par GPA à des gays et des célibataires de toute l'Europe. Pour protester contre ce qu'il faut bien qualifier de marché de la vente d'enfants et d'exploitation des femmes, la SIAMS a organisé un rassemblement devant l'hôtel qui hébergeait cet événement avec plusieurs associations. La CADAC, le collectif des associations pour le droit à l'avortement et à la contraception, CQFD lesbiennes féministes, ISALA, le CEL de Marseille, le réseau des femmes migrantes européennes et l'association des enfants nés de dons de gamètes. Le même week-end, à Bilbao, en Espagne, l'organisation espagnole Son Nostros Hijos organisait deux journées de formation sur le thème de GPA pour les familles LGBTI. Là aussi, des organisations féministes ont bravé le mauvais temps pour protester contre cette initiative qui contourne l'interdiction de la GPA en Espagne. Homosexuel, célibataire ou hétérosexuel, le désir d'enfant ne justifie ni l'instrumentation des femmes, ni la vente et l'achat d'enfants. Pour plus d'informations, contactez la SIAMS à abolition.gpa@gmail.com. Et le deuxième communiqué, qui concerne donc la conférence de La Haye, la SIAMS mène campagne contre la conférence de La Haye de droit international privé qui travaille depuis plus de 5 ans à la légalisation de facto de la maternité de substitution. La conférence de La Haye travaille sur un protocole visant à résoudre les questions de la filiation des bébés achetés dans le cadre des contrats internationaux de maternité de substitution ou GPA. Mais ce protocole ne couvre pas uniquement la question de filiation. Il définit aussi toutes les étapes de la GPA, comme le choix de la mère porteuse par les parents commanditaires, les contrats, le consentement, les intermédiaires et les aspects financiers. Malgré le fait que dans une grande majorité de pays, les contrats de GPA sont illégaux, ce protocole que la SIAMS dénonce garantira la filiation à toute personne qui contourne la loi de son pays pour acheter un bébé dans un autre pays où l'exploitation reproductive des femmes a été légalisée ou est tolérée et où la vente d'enfants a cessé d'être un crime pour devenir un commerce très très lucratif. Et lucratif évidemment pas pour les mères porteuses. Ce protocole élaboré dans le plus grand silence rendra de fait la GPA socialement acceptable. Les travaux d'élaboration de ce protocole qui réunissent une vingtaine d'experts favorables à la GPA vont reprendre du 15 au 19 novembre prochain. La Coalition internationale pour l'abolition de la maternité de substitution, SIAMS, va donc lancer une nouvelle campagne pour dénoncer ce protocole et alerter l'opinion publique et les gouvernements. Pour plus d'informations, contactez la SIAMS à abolition.gpa@gmail.com.

Cadelang, Outside Myself. J'ai été en dehors de moi-même depuis si longtemps, dit Cadelang, chanteuse canadienne. Il est possible qu'elle fasse allusion, à travers les paroles de cette chanson, de sa difficulté à vivre son lesbianisme quand elle était jeune. À propos des difficultés à vivre son lesbianisme dans des sociétés hétéronormées, le livre « Naissance lesbienne, parcours de lesbienne féministe » est sorti l'année dernière, je crois, ou peut-être un peu plus longtemps, par l'association Oser le féminisme, OLF. Grâce à une campagne de financement participatif à laquelle 502 contributrices et contributeurs ont répondu. Je vous lis la quatrième de couverture, donc, de Naissance lesbienne, un parcours de lesbienne féministe. Ce recueil rassemble 16 témoignages écrits et illustrés par des femmes que deux choses ont réunies, le féminisme et la découverte de leur lesbianisme. Certaines ont toujours su qu'elles aimaient les femmes, d'autres l'ont découvert récemment. Certaines proclament leur lesbianisme haut et fort, d'autres doivent encore le cacher. Mais toutes sont fières d'être lesbiennes aujourd'hui. Naissance lesbienne a pour objectif de permettre à toutes les femmes de découvrir que nos histoires existent, trop souvent invisibilisées, discriminées dans notre société. Nos parcours sont semblables et multiples à la fois et hautement politiques. Mais surtout, nous voulons offrir aux filles et aux femmes des représentations qui nous ont cruellement manqué. Je vais vous lire aussi une partie des chapitres. Donc, il n'y a pas seulement des témoignages, il y a aussi beaucoup de références à des livres et certains articles. Je vais vous lire celui de la page 13, « L'éducation sexiste et la norme hétérosexuelle ». Les contraintes à l'hétérosexualité se manifestent partout au quotidien, et ce, dès le plus jeune âge. Les enfantes et enfants sont contraintes et contraints très tôt à adopter des comportements hétérosexuels. Ainsi, dès qu'une fille et un garçon sont amis, on entendra les adultes dire qu'elles et ils sont amoureux, comme s'il fallait absolument associer les petites filles avec les petits garçons de cette façon, sans imaginer la possibilité d'une relation amicale. On demande aussi souvent aux filles, dès la maternelle, si elles ont un amoureux, l'amoureuse n'étant jamais une possibilité. De nombreux contes pour enfantes et enfants ont prétendu une fin heureuse, la formation d'un couple hétérosexuel et d'une future famille nombreuse. Tout est mis en place pour que les petites filles rêvent du prince charmant, un homme qui n'est en réalité pas dans une dynamique d'empathie et d'amour, mais dans un rapport d'appropriation misogyne, voire pédocriminel. Dans ces mêmes contes, les héroïnes ont souvent pour ennemis d'autres femmes, parfois reines, souvent sorcières, rebelles et puissantes. Ce conditionnement à se méfier des autres figures de filles et de femmes relève à la fois d'une contrainte à l'hétérosexualité et d'un effort destiné à décourager la sororité. Étant donné le bourrage de crâne infligé aux filles sur l'amour, beaucoup de filles à l'adolescence se détournent de leur rapport, jusque-là privilégié, avec leurs amis. Se développe chez elles une identification aux hommes, définie par Adrienne Rich comme l'acte par lequel les femmes accordent plus de crédit, de statut et d'importance aux hommes qu'aux femmes, comme le fait d'être colonisées par les dogmes patriarcaux. Le caractère obligatoire de l'hétérosexualité, la primauté des pulsions sexuelles masculines, l'idéologie patriarcale sur laquelle les hommes s'appuient pour exercer leur droit à excéder sexuellement aux femmes, etc. A contrario, l'autrice nomme « continuum lesbien » l'ensemble des expériences impliquant une identification femme, c'est-à-dire une mise en pratique dans la vie de chacune des principes féministes visant à prioriser les rapports intenses et privilégiés entre femmes.
faire front contre la domination masculine, développer des solidarités, des formes de soutien moral, politique, affectif entre nous, insuffler une joie énergissante, une sororité pour se protéger de la résignation face aux violences du patriarcat. Ainsi, toutes les femmes subissent les contraintes à l'hétérosexualité, quelle que soit leur sexualité. Nous en avons plus ou moins conscience et parvenons plus ou moins à y résister. Donc je rappelle le titre « Naissance lesbienne, parcours de lesbienne féministe » que vous pouvez vous procurer auprès d'Oser le féminisme, dont vous trouverez les coordonnées facilement sur Internet. Évidemment, pour les personnes qui ne connaissent pas grand-chose au lesbianisme et aimeraient davantage s'informer, je citerai aussi le livre de Stéphanie Arc, qui à mon avis est un des meilleurs livres écrits sur le sujet, et qui s'appelle « Identité lesbienne, en finir avec les idées reçues », édition Le Cavalier Bleu, collection Idées reçues.

0: Quand les hommes vivront d'amour, écrit par Raymond Levesque et chanté par Catherine Ribeiro, c'était au spectacle sur la scène du théâtre des Bouffes du Nord en octobre 1997. Toujours sur Radio Libertaire, nous arrivons à la fin de Remue-Ménage féministe pour aujourd'hui, bien sûr.
1: Voilà, donc bonne semaine en attendant et à bientôt. Au revoir Catherine.
0: Au revoir Sylvie. Au revoir. Et à bientôt. Portez-vous bien toutes et tous. À bientôt.

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0: aussi, attends. C'était pas mal ça. Mais je pense qu'on peut faire encore mieux. On peut faire encore mieux, je crois.
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0: Là, j'entends plus, là, j'entends plus. Là, j'entends rien, là. Si là, tu es en train de parler, j'entends pas. Là, j'entends pas non plus.
1: Et là, vous m'entendez?
0: Ouais, là, j'entends bien.
1: Ok, donc c'est parce que j'ai mis sur le provisoire, donc après, vous allez entendre à l'antenne.
0: Ouais, super, ça
1: Ok.
0: marche.

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0: 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Bonjour Jean-Mi. Aujourd'hui, je reçois à distance, depuis la Corse, Benoît Muracchiol. Benoît, bonjour.
1: Bonjour Mariama.
0: Alors, j'entends mal le retour, si c'était possible.
1: Ah.
0: Nous avons les petits soucis techniques. J'entends mal le retour de Benoît. Je l'entends pas.
2: Il parle pas là.
0: Alors Benoît, bonjour.
1: Oui. Bonjour, rebonjour Mariama.
0: Bon, parfait. Alors Benoît, je t'invite parce que tu es le président de AZER. Je voudrais que tu présentes AZER et ensuite qu'on parle de ce pourquoi je t'invite, à savoir le contrôle démocratique des transferts d'armes et des biens à double usage vers Israël.
1: Alors, d'accord. Alors, AZER, c'est une ONG, une association qu'on a créée avec des amis quand on a démissionné d'Amnesty International et également avec des anciens officiers de police pour faire en sorte de prévenir les graves violations des droits de la personne dans le domaine à la fois des transferts de matériel à utilisation à usage militaire et à usage du maintien de l'ordre. Et également surveiller le respect des droits de la personne dans l'exercice de la force publique. Donc sur ces deux axes-là que AZER a été créé en 2011. Et ce qui nous a permis de participer à la fin des discussions et négociations du traité sur le commerce des armes aux Nations Unies, donc à New York. Et puis, comme nous sommes une petite ONG, on est une vingtaine de militants et militantes, eh bien, on n'a pas du tout la capacité de mobilisation. C'est bien dommage, mais en tout cas, on l'a pas. Et du coup, on travaille beaucoup sur les actions juridiques. C'est-à-dire qu'on a commencé, pour la première fois dans l'histoire de la Ve République, on a saisi un tribunal administratif pour demander la suspension des transferts d'armes vers les pays de la coalition qui était dirigée par l'Arabie Saoudite et les Émirats Arabes Unis, donc le Koweït, le Bahreïn, l'Égypte, etc., qui était responsable de crimes contre l'humanité, contre la population yéménite. Donc ça, c'est notre première action juridique. Et puis après, elles s'en sont suivies d'autres. Et notamment, il y a deux ans, grâce à notre avocat, notre grand avocat, Matteo Bonaglia, nous avions obtenu, devant le tribunal civil, l'interdiction des entreprises israéliennes au salon Eurosatory.
0: Alors, Eurosatory recommence la semaine prochaine.
1: Oui.
0: Il y a un appel à manifester dès lundi à Villepinte.
1: Ouais.
0: Voilà.
1: Stop Arming Israël, les BDS, là, qui font un travail formidable hein, sur cette démobilisation, vraiment chapeau.
0: Oui. Donc, si vous pouvez vous joindre à eux, il y a le site de Stop Arming Israël ou bien de BDS.org. Alors, Benoît. Le jeudi 28 mai dernier, de 17h à 21h, il y avait un colloque organisé par la députée Elsa Faucillon, la députée du 92. Quel était l'objet de ce colloque ?
1: Alors, l'objet, c'était justement le contrôle démocratique. Est-ce qu'il existe un contrôle démocratique en France sur la question des transferts d'armes ? Alors, quand je dis transfert d'armes, pour ceux qui ne sont pas... qui n'ont pas l'usage de ce mot, ça veut dire exportation, importation, transit, transbordement. Transbordement, c'est quand un avion ou un bateau ou un camion arrive dans un pays, décharge son matériel et le recharge dans un autre instrument de transport. Et également courtage, hein, les intermédiaires qui se mettent entre deux industriels ou entre un État et un industriel, etc. Et ça, c'est réglementé. Ces transferts d'armes sont normalement réglementés à la fois par les États et dans le préambule du traité sur le commerce des armes, on a réussi à obtenir le fait que la société civile, qui est à l'origine de ce traité, soit aussi garante de la bonne application de ce traité. Donc, c'est la raison pour laquelle nous nous sommes engagés sur cette question-là. Et Elsa Faucillon, donc la députée du 92, souhaitait soulever cette question particulièrement concernant les transferts avec Israël. Et la question de savoir est-ce qu'il y a véritablement un contrôle démocratique sur ces questions-là. En regrettant que, malheureusement, bon, alors, bien entendu, malheureusement, il n'existe pas, et en regrettant qu'il y ait également un système qui est au service des entreprises de l'armement, avec toujours l'argument de l'emploi. Plusieurs fois, les ministres disent « oui, mais vous savez, l'emploi est très important ». En gros, et vraiment au doigt mouillé, l'emploi dans l'industrie de l'armement, c'est peut-être 200 000 personnes. L'emploi dans la culture, c'est 1 million de personnes. Donc voilà, hein, pour vous donner un petit peu la force de cet argument-là. Donc Elsa Faucillon, avec le groupe communiste, a déjà fait un projet de création d'une commission d'enquête justement sur les transferts et les biens à double usage. Les biens à double usage, c'est les biens qui peuvent servir dans le domaine civil et également dans le domaine militaire, de façon à ce qu'enfin il y ait un véritable contrôle parlementaire sur ces questions-là.
0: Alors, le contrôle parlementaire, il s'exercerait comment, Benoît ?
1: Alors, en 1997, il n'existe pas. Alors, ils ont créé une commission un petit peu sur le même type que la commission sur le renseignement, hein, et qui ne sert à rien. D'ailleurs, on les a contactés, on avait voulu les rencontrer, il n'y a personne, ils ne se réunissent pas, ils ne prennent aucune décision, et surtout, ils n'ont aucun pouvoir. Hein. En 1997, un collectif d'ONG en France demande la création d'un office parlementaire. Un office parlementaire, c'est l'idée de rassembler donc des sénateurs, des sénatrices et des députés pour justement avoir un regard sur les transferts d'armes des gouvernements français. Mais pour que ça ait une efficacité, il faut que ces parlementaires puissent avoir accès à toutes les informations. Or, en France, les informations de ce type, hein, c'est la commission interministérielle des exportations de matériel de guerre qui décide de la décision d'exporter, d'importer, etc., des transferts d'armes, eh bien, ces décisions sont classées secret défense. Donc, vous voyez un petit peu la difficulté pour un contrôle parlementaire. Donc, nous, on demandait à l'époque, et on demande toujours d'ailleurs, que le secret défense soit levé à partir du moment où il y a des crimes internationaux, comme des graves violations des droits de la personne, graves violations de la Convention de Genève, crimes de guerre, bien sûr, crimes contre l'humanité et génocide. Sans cette commission-là, on ne saura jamais véritablement quels sont les types de matériel transférés. Et ce qui est encore plus important, c'est que cette commission devrait avoir le pouvoir de suspendre des exportations quand justement elles violent les obligations internationales de la France. Donc pour Israël, je voyais bien de quoi il s'agit, c'est-à-dire qu'il y a un génocide à Gaza, mais n'oublions pas aussi qu'il y a des crimes contre l'humanité dans les territoires occupés. Et les obligations de la France, aujourd'hui, obligeraient le gouvernement français à suspendre tous les transferts avec Israël. Pas quelques-uns, pas ceux qui risquent d'être utilisés à, comme c'est le discours malheureusement d'Amnesty International, c'est tous les transferts. L'article 6 du traité sur le commerce des armes dit bien que quand un État, le transfert d'un État vers un autre État viole les obligations du premier État, eh bien, il doit cesser tout transfert.
0: Alors, les biens à double usage, qu'est-ce que c'est exactement pour ceux qui ne sauraient pas ce que ça recouvre?
1: Alors, des biens à double usage, ça représente, vers Israël, ça représente une somme bien plus importante que pour le matériel de guerre. Ce sont des biens, donc, que je disais tout à l'heure, qui pourraient être utilisés à la fois dans le domaine civil et à la fois dans le domaine militaire. Et pourquoi c'est très important, parce que de plus en plus, les industriels tentent de masquer le plus de choses et de transformer le plus de choses en civil pour éviter, bien sûr, le contrôle. L'histoire des drones, puisqu'on entend beaucoup parler des drones, eh bien, on est un très bel exemple. Un drone, au début, peut être avoir une fonction tout à fait civile, surveiller, par exemple, les risques d'incendie, etc. Et vous avez bien vu que, de par le monde, beaucoup de gouvernements ont développé des industries qui permettent d'armer ces drones et d'avoir un impact terrible sur les populations civiles.
0: Tout à fait. Notamment sur le terrain de l'Ukraine. Bien. Alors, les biens à double usage, le contrôle parlementaire, Madame Elsa Fossillon a obtenu un colloque. Qu'est-ce qui s'est dit pendant ce colloque ?
1: Alors, elle a organisé, avec son équipe, elle a organisé ce colloque. D'abord, c'était bien d'avoir cet événement au sein de l'Assemblée nationale, parce que quand même le gouvernement doit être contrôlé par les parlementaires. Et puis, c'était bien aussi pour voir un petit peu quels sont les angles que chaque ONG imagine pour justement avoir un impact sur ces transferts d'armes irresponsables, illégaux et irresponsables. Alors, il y a député Jean-Paul Lecoq, hein, qui est intervenu, député du Havre, qui est intervenu pour dire la difficulté qu'il y a de transparence déjà, que même eux-mêmes, les parlementaires, rencontraient une grande difficulté de transparence. Si certaines ou certains d'entre vous ont eu l'occasion d'ouvrir un rapport au Parlement sur les exportations d'armes, vous pouvez le trouver sur le site d'Azer, azer-asso.org. Vous pouvez regarder sur les documents, les rapports d'exportation de la France. Vous allez voir, ce sont des nomenclatures qui sont très très larges. Alors ça commence à ML1, ça va jusqu'à ML23, 24, je crois. Et à chaque fois, au lieu de spécifier, par exemple, un type de munitions, un type d'arme à feu, etc., etc., on a un nombre de licences données et une somme globale. Ce qui est donc, très difficile de faire les liens entre l'exportation de ce matériel de guerre avec certains conflits ou dans certaines situations de répression dans un gouvernement, c'est difficile de faire le lien. Ce manque de transparence interdit aujourd'hui, bien sûr, les parlementaires de pouvoir avoir un mot à dire là-dessus. Alors, il y a quand même un certain nombre qui posent des questions au gouvernement, hein, souvent préparées par les ONG, mais on n'a jamais de réponse précise. Donc ça, c'est la première grande utilité d'avoir organisé ce colloque aussi. Et puis, pardon ?
0: Non, il n'y a pas de souci, tu peux continuer.
1: Et puis, ce qui est intéressant quand même sur la question des transferts, c'est Jean-Paul Lecoq qui a notamment salué ça, c'est la mobilisation des dockers et des portuaires. Hein, avec BDS, il y a eu un gros travail qui a été fait. Il y a une coordination au niveau de la Méditerranée. Il y a un gros travail qui a été fait avec aussi certaines organisations non gouvernementales européennes pour identifier et tracer, par exemple, les cargos qui sont utilisés pour transporter ce matériel. Et ces cargos, quand ils passent dans un port français, même sans charger de nouveaux matériels, de nouveaux matériaux. Et d'ailleurs, quand j'utilise le mot matériel de guerre, nous, dans les statuts d'Azer, on n'utilise pas matériel de guerre parce que ça peut être quelquefois assez restreint. On utilise matériel qui risque d'être utilisé, qui est matériel, pas risque d'ailleurs, matériel à usage militaire et usage du maintien de l'ordre. Hein, ce qui permet justement d'avoir une définition plus large de ce type de matériel. Et grâce aux portuaires et aux dockers, notamment au Havre, à Fos-sur-Mer, on a réussi à bloquer parfois ou à empêcher un cargo de transiter sur un port français. Mais normalement, si le gouvernement français était responsable, il aurait dû interdire tout transit de ce type de transport en France. Il y a un très bon rapport, il y a de très bons rapports qui ont été faits, notamment par Stop Army Israël, l'Observatoire des armements, le Youth Movement, Palestinian Movement, Urgence Palestine, qui montre à quel point le gouvernement français a cessé de mentir concernant les transferts d'armes de la France avec Israël.
0: Alors, il n'y a pas que les portuaires et les ONG qui font du travail, il y a les journalistes. Je pense notamment aux révélations de Mediapart et de Disclose.
1: Oui, absolument. Oui, alors c'est un tout, c'est ça qui est bien et ce qui est un tout, c'est-à-dire que chacun arrive avec ses moyens à creuser dans cette question-là. Je dirais que notre grosse difficulté aujourd'hui, c'est l'abandon d'un autrefois, quand on a commencé à travailler sur ces questions-là, et moi j'ai fait donc plusieurs missions, notamment en République pendant la guerre en République démocratique du Congo, on avait des chercheurs qui étaient payés toute l'année pour faire ce type de travail. Et c'était à l'époque Amnesty International. Et depuis, ça n'existe plus. C'est-à-dire que, heureusement, il y a des petites ONG qui continuent de faire de la recherche, mais elles n'ont pas les moyens qu'avait Amnesty. Et du coup, on a beaucoup moins de sources. Et on a de la difficulté à trouver. Alors, il y a, comme tu dis, des journalistes, hein, Disclose et Mediapart, qui continuent de faire ce travail. C'est déjà ça. Quelle chance que nous avons, mais il faudrait falloir réimaginer quelque chose pour pouvoir recréer un centre de recherche au niveau international sur ces questions des violations des traités internationaux par l'intermédiaire des transferts d'armes et des transferts de biens à double usage.
0: Alors, dans ce colloque, il y avait Azer. Donc, M. Lecoq a pris la parole, mais qui d'autre de percutant ?
1: Alors, il y avait Anaïs Schill qui représentait la CNCDH. Et ça, c'est très important parce que donc, la Commission consultative des droits de l'homme, hein, qui est donc qui peut émettre des avis, qui ne donne pas d'obligation, mais qui émet des avis et qui est sous la responsabilité du Premier ministre, hein, il me semble, et qui a émis un avis en 2025 en reprenant un petit peu toutes les demandes que nous faisions, notamment dans les saisies des tribunaux administratifs. C'est-à-dire que la CNCDH relève qu'il y a un droit au recours pour les citoyens. Hein, il est assuré notamment par l'article 13 de la CEDH, Commission européenne des droits de l'homme, qui permet ce droit au recours. Or, en France, quand on saisit un tribunal administratif, eh bien, le gouvernement dit que les juges n'ont pas droit à être saisis, parce que c'est un acte de gouvernement, que c'est lié aux affaires internationales. Or, ça va exactement à l'encontre des engagements de la France. Hein, le gouvernement français, il est là pour appliquer les engagements de la France et des traités que la France a ratifiés, et notamment le traité, bien sûr, sur le commerce des armes, et également la convention sur la prévention et la répression du génocide. Alors, et là, on se rend compte que cette absence de droit au recours empêche la société civile, empêche la société française de demander des comptes à un gouvernement quand il viole ouvertement les engagements internationaux de la France.
0: Alors, en
1: matière... Et elle, Anaïs Schill, l'a très bien mise en valeur. Mmh. Et ça l'a repris d'ailleurs avec... Vous savez, on travaille avec Euclide, l'Université du droit de Nanterre. Et on a fait pas mal de travaux avec eux. Ils ont sorti des rapports. Et l'année dernière, ils avaient sorti un rapport justement sur ce droit au recours, hein, que vous pouvez aussi trouver sur notre site. Mais c'est quelque chose qui est absolument essentiel, sur lequel nous, Azer, nous ne lâcherons pas. Et c'était bien d'entendre quelqu'un... bon, c'est une, Naïchi est une juriste, et c'était bien d'entendre d'autres échos, d'autres personnes qui viennent d'autres lieux, de pouvoir l'exprimer.
0: Oui. Alors, en matière d'actes de gouvernement, il y a une autre affaire qui est passée devant le Conseil d'État dans le cadre du génocide au Rwanda et qui est emmenée par un juge administratif, M. Philippe Raphaël, qui voulait qu'on juge au niveau des actes de gouvernement ce qu'a fait la France au Rwanda.
1: D'accord.
0: Donc ça va servir de jurisprudence parce qu'il passe devant l'Europe, justement. Parce qu'il n'a pas obtenu gain de cause en France.
1: Oui, oui, c'est ça. Oui, tout à fait. Oui, il faut absolument... C'est, c'est aussi une des leçons de nos expériences. C'est-à-dire qu'il faut absolument continuer à faire avancer la loi. Et on a besoin de ce type d'action pour qu'enfin... les gouvernements français se mettent en ligne de des engagements internationaux de notre pays, quoi. C'est quelque chose qui nous semble tellement de base que c'est incroyable qu'en 21e siècle, ça ne se fasse pas, quoi. Et ça, j'espère. Alors, il y a eu aussi, dans la première partie, il y a eu aussi l'intervention d'Amnesty International. Et là, y a un nouveau problème qui se pose. C'est-à-dire que quand le traité est entré en force, hein, au bout d'un certain nombre, je crois que c'était 50 ou 60, il fallait que 50 ou 60 pays ratifient le traité, et du coup, il est rentré en force, ce qui donnait obligation pour les États parties comme la France de l'appliquer. Hein, c'est aussi l'article, je crois, 54 de la Convention... de notre Constitution qui dit que les traités internationaux ont une
0: valeur supérieure à la loi
1: valeur
0: française.
1: Supérieure, voilà, supérieure à la loi française. Et quand le traité est entré en force, le discours du gouvernement et de certains de ses représentants, c'était de dire « mais de toute façon, ne vous inquiétez pas, la position commune de l'Union européenne est plus forte et c'est là-dessus qu'on se base. » Et ce qui est faux, hein, dans la hiérarchie des lois, vous imaginez bien qu'un traité qui est signé, qui est ratifié par plus de 118 États aujourd'hui, a bien plus de force que un traité au niveau de l'Union européenne, qui était une position commune, qui est devenue une décision commune. Mais le deuxième point le plus important, hein, c'était que dans... la position commune de l'Union européenne, hein, qui est passée en 2008. Hein, j'étais au cœur de cette histoire parce que j'ai persuadé le collectif de l'époque de faire passer un code de conduite en position commune pour obliger le gouvernement français et pour obliger également la représentation de l'Union européenne à New York à ne pas demander quelque chose qui serait en dessous des critères et de ce qu'on attendait, nous, ONG, dans le traité. Eh bien... leur grande discussion, c'était de dire oui, c'est la position commune. Or, la position commune ne dit jamais, n'a pas d'interdiction. Il n'y a pas un article d'interdiction comme pour le traité sur le commerce des armes. Comme je disais tout à l'heure, quand il y a des crimes de guerre, crimes contre l'humanité, crimes des attaques ciblées contre les civils, bien sûr, crimes de génocide, grave violation de la Convention de Genève de 1949, eh bien, le gouvernement doit cesser de transférer des armes qui pourraient servir à ce type de choses. Et là, les ONG n'ont pas prouvé que ces armes pourraient servir. Et ils n'ont pas prouvé parce que les rapports des Nations Unies, les rapports des ONG internationales, des ONG nationales comme B'Tselem, par exemple, en Israël, montraient qu'il y avait... des crimes contre l'humanité dans les territoires occupés avant même le 7 octobre. Hein, l'état d'apartheid avait été reconnu par notamment Amnesty International, B'Tselem, Human Rights Watch, etc. Donc le gouvernement français avait connaissance de cela. Et à partir de ce moment-là, eh bien, il est obligé de cesser tout transfert avec Israël, ce qu'il ne fait pas. Et le problème... c'est que beaucoup d'ONG, alors à notre grand regret Amnesty International, continuent de parler de risque d'utilisation des armes. Mais Est-ce que vous pensez qu'il y a un risque d'utilisation des armes en ce moment par l'armée israélienne en Palestine? Non, il y a plus de risque. Ils utilisent systématiquement depuis plusieurs années, puisque des rapports, encore une fois, des Nations Unies montrent qu'ils sont presque abonnés à ces crimes internationaux contre la population palestinienne. Donc, c'est là où, on dit toujours, le diable se niche dans les détails, mais d'entendre ça de la part d'organisations internationales qui sont censées avoir quand même une certaine connaissance de ce type de loi, eh bien, c'est dévastateur. C'est dévastateur à la fois pour les victimes et c'est dévastateur pour la mobilisation publique. Si on commence à mobiliser les gens en disant sur le risque d'utilisation des armes, alors que l'État est déjà engagé devrait déjà être engagé sur un arrêt systématique de tout transfert, l'impact n'est pas du tout le même.
0: On est d'accord.
1: Et ça permet, par exemple, au Premier ministre, qui était ancien ministre de la Défense, de continuer à mentir, de dire que la France a arrêté de transférer des armes, et puis alors après, il dit non, mais en fait, on a arrêté de transférer toute arme offensive. Le terme offensif n'a aucun sens, n'a aucune réalité sur le plan international. Il n'y a aucune définition sur le plan international de ce qu'est une arme offensive. Et à aucun moment, dans le traité sur le commerce des armes, il est dit que les États pourraient continuer à envoyer ce type d'armes. Non. La question, c'est est-ce qu'un transfert entre Israël et la France est possible? L'article 6 dit non, il est interdit.
0: Merci Benoît. Nous allons faire une pause. Nous allons revenir sur le colloque.

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1: 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Nous sommes dans la deuxième partie de l'émission avec Benoît Muracchiol. Benoît, je te reçois pour le contrôle démocratique des transferts d'armes et des biens à double usage vers Israël. Alors, revenons au colloque. Donc, tu as parlé de la position de certaines ONG comme Amnesty, est-ce qu'il y avait d'autres paroles plus percutantes pendant le colloque ?
2: Alors oui, la deuxième partie, c'était sur la question de alors cette fois-ci, les ventes d'armes à Israël et la question de la complicité. Question qui est, bon, vous imaginez bien, très très importante. Et c'était pas mal la personne qui présidait cette table ronde. J'ai oublié juste de mentionner le fait que c'est Célia Aubry qui avait présidé la première table ronde et qui avait fait un travail tout à fait sérieux. Et pour la deuxième partie, donc c'est Alexandre Ribert-Mercé de l'association France-Palestine Solidarité avec qui on travaille beaucoup et qui eux aussi font un travail de mobilisation formidable. Hein. Ça aussi, c'est quelque chose qui existe beaucoup moins, mais s'il n'y a pas de mobilisation, s'il n'y a pas de création de rapport de force au niveau de l'opinion publique, on n'obtiendra pas des juges, on n'obtiendra pas la justice. Hein. On sait que la justice, elle se fait aussi par des rapports de pouvoir, et c'est la mobilisation de l'opinion publique qui permettra. Et donc Alexandre Ribert-Mercé qui s'est remarqué, il dit mais comment on peut se poser encore la question de savoir si la France est complice d'Israël dans le génocide et les crimes contre l'humanité. C'est vrai que la question est juste, mais c'était intéressant en tout cas de voir et de pouvoir entendre les arguments. Alors il y avait Benjamin Fiorini, Benjamin Fiorini, c'est un professeur du droit international, mais surtout il est secrétaire général de Jurdi, c'est cette association qui a été créée, qui a réuni donc des juristes, des magistrats et des avocats pour le respect du droit international par Israël. Et il a expliqué de façon très très claire pourquoi il y avait une complicité et pourquoi les armes, pourquoi la question des armes est centrale autour de cette complicité. Alors nous, on cite très très régulièrement l'article 16, les articles 16, 40 et 41 de la Commission internationale des lois, parce que des Nations Unies, parce qu'elle dit que si un État aide un autre État à un acte illégal, eh bien cet État est responsable. Il a la connaissance de cet acte illégal. Hein, lors de l'avant-dernier comité de préparation de la conférence des États sur le traité sur le commerce des armes du mois d'août, là, au mois de mars, la représentante française a dit « Mais nous, ce qui guide nos décisions d'exportation, c'est notamment les rapports des Nations Unies. » Or, par là, elle signe bien la complicité de la France, puisque les rapports des Nations Unies, depuis longtemps, parlent d'actes génocidaires à Gaza, parlent de crimes contre l'humanité. En Palestine. Donc, elle reconnaît par là que le gouvernement a bien connaissance de ces crimes internationaux et que malgré cela, elle continue d'exporter. Alors, j'ai déjà interrogé la délégation française au mois d'août l'année dernière sur le fait que la France continuait de transférer des armes avec Israël. Et une des jeunes femmes qui étaient là disait « Mais oui, mais ce ne sont pas les armes qui sont dans le traité sur le commerce des armes. » Et là, je lui demandais si je pouvais citer la cité dans cet argumentaire, parce que il est absolument dévastateur. Elle voudrait dire, en gros, que eh bien, on respecte le droit international pour les armes, pour une liste d'armes qui est assez réduite, mais pour les autres, le gouvernement français reconnaît donc qu'il ne respecte aucun traité et donc qu'il est lui-même complice de ces crimes. Voilà. Bien entendu, elle s'est vite rétractée, etc. ça, mais pour vous dire à quel point l'irresponsabilité au niveau des délégués du gouvernement est aussi avancée. C'est-à-dire que jusque dans les années 2015, 16, même 17, quand on allait dans les rendez-vous dans les ministères, on avait de la contradiction. On avait des gens qui étaient d'accord, pas d'accord. Il n'y avait pas qu'un seul discours au niveau des ministères. Même au niveau de l'Élysée, il y avait des gens qui étaient capables d'entendre des discours contradictoires. C'est fini. Ça a commencé sous Hollande. Tout d'un coup, il n'y a plus un discours contradictoire. Les gens n'ont plus la capacité de réfléchir et de prendre des décisions. Il y a bien eu, en 2016, un refus d'exportation pour des munitions en direction de la part du ministère des Affaires étrangères. À la CIEMS, cette commission interministérielle sur les exportations de matériel de guerre, il y a des représentants du ministère des Affaires étrangères, il y a des représentants du ministère de la Défense et du ministère des Finances, en gros. Un ministère peut faire une objection en disant un refus d'exportation, en disant non, là, ça pose problème parce que, justement, ça va violer nos engagements internationaux. Donc, c'était le cas. Il y a des gens au ministère des Affaires étrangères qui ont dit non, il faut interdire cette exportation vers l'Arabie saoudite. Et c'est l'Élysée qui est intervenue pour faire sauter cette interdiction. Donc, vous voyez un petit peu comment c'est construit depuis une bonne dizaine d'années. Et ça s'est aggravé encore plus avec sous l'autorité du président de la République, Macron. Les gouvernements français, à l'intérieur des ministères, on ne dit plus rien. On n'ose plus regarder la Constitution, regarder les engagements internationaux de la France et de dire... de donner son désaccord quand il leur semble que le gouvernement viole ses engagements. Le fait de l'intervention de Benjamin Fiorini, elle est dans ce sens-là. C'est-à-dire qu'il y a bien une complicité en France et il n'y a plus de lanceurs d'alerte pour dire stop, arrêtez-vous. Ça, c'est un des points qui a été soulevé. Après, il y a eu également l'intervention... d'Urgence Palestine et de Thomas Emela, qui est un avocat, et qui lui a avancé la question de systémique de l'acte de gouvernement qui protège la complicité, ça vous pouvez bien comprendre, mais également comment le système colonie amène ce déclassement d'une population par rapport à une autre et emmène la question des graves violations, on mène la question de l'apartheid qui elle-même, c'est une production de cette conception coloniale des rapports entre les peuples qui emmène ces crimes internationaux. Ce qui a repris, dans sa conclusion, ce qui a repris Salah Hamouri, cet avocat. Franco-palestinien qui a passé des années en prison, je crois qu'il a passé 7 ans en prison,
1: oui, 7 ans.
2: Torture, etc. Et qui relevait l'aspect systémique colonial dans lequel était enfermée la Palestine, et dans lequel on essayait d'enfermer les Palestiniens. Et d'ailleurs, ce qui est intéressant, c'est que quand Amnesty, à l'époque, s'était intéressé à la question des transferts d'armes, c'est parce qu'on s'était rendu compte, dans les années 80, c'était d'ailleurs des groupes britanniques qui s'étaient aperçus que Idi Amin Dada, la dictature d'Idi Amin Dada, avait été armée par des armes britanniques. Et donc, on avait pris conscience à cette époque-là qu'il y avait quelque chose de plus fort dans la prévention, dans essayer de travailler sur la prévention des graves violations des droits de la personne, plutôt que d'attendre que les gens soient torturés, tués, et d'écrire des lettres pour demander ou leur libération, ou l'arrêt des tortures, ou en tout cas la mise et le passage devant la justice des responsables. Et le fait de travailler sur les armes, c'était quelque chose de stratégique. C'est-à-dire que si on travaille sur les armes, d'abord c'est une preuve matérielle, preuve qu'on avait réussi à rassembler à l'époque quand il y avait des chercheurs qui étaient en charge de le faire, et puis et qui posait directement la responsabilité des gouvernements et qui met en lumière justement la responsabilité des gouvernements occidentaux. Quand on regarde, parce que bon là il s'agissait d'Israël et de la Palestine, mais vous voyez bien que le Soudan, le Sahel, la Libye dont on ne parle plus, la République démocratique du Congo. La République démocratique du Congo, c'est l'estimation, c'est plus de 10 millions de morts depuis août 1998. On est dans des situations, et ces États ne fabriquent pas d'armes. Donc il y a bien la question de la complicité, quelque chose qui est ancré dans les systèmes, et notamment le système des Nations Unies avec prédominance de 5 États, la France, la Grande-Bretagne, les États-Unis, la Russie, la Chine, qui ont un droit de veto sur des résolutions qui seraient soutenues par l'immense majorité des autres États. Donc voilà, ça c'est aussi un aspect qui est très important dans le drame aujourd'hui que vit la Palestine.
1: D'accord, Benoît. Qu'est-ce que je veux dire ? Il y avait deux parties dans le colloque et une conclusion, si mes souvenirs sont exacts.
2: Voilà, c'est ça. Et la conclusion de Salah Mouris, c'était vraiment bien. Bon, la complicité avait été très, très bien démontrée par Benjamin Fiorini. Alors, qui était donc professeur de droit, international. Et ce qui était intéressant, c'était aussi qu'il y avait Loïc de Stop Arming Israël qui, lui, était là sur la question aussi, toujours ce rapport de force, quoi. On ne fait pas un travail de mobilisation de l'opinion publique, bon, j'ai dit, mais c'est tellement, tellement, tellement essentiel. Les gens qui avaient créé Amnesty dans les années 60, ils avaient compris ça, ils avaient compris que il fallait travailler sur le droit, il fallait travailler sur la recherche, il fallait travailler sur la mobilisation de l'opinion publique. Si on ne mobilise pas, les États ne bougent pas, on le voit bien. Donc, ça qui permet justement d'avoir l'écho de journalistes, le travail de Mediapart et de
1: Disclose.
2: Et de Disclose, et qui permet de mettre en lumière, il y avait quelque chose qu'on appelait à l'époque « name and shame », c'est-à-dire nommer et mettre la honte sur les agissements des États. Et on a besoin de cette opinion publique, et c'est vrai que c'est Loïc a beaucoup insisté là-dessus, et le travail aussi qu'ils font avec les salariés des entreprises de l'armement, qui parfois ignorent complètement ce qu'elles ou ce qu'ils font. Hein. Ce travail de fourmi qui est absolument essentiel. On ne fera pas bouger les choses. Et pour lundi, là, ce que tu as annoncé, bien sûr, la mobilisation
1: pour Eurosatory. Je te laisse présenter Eurosatory. On a obtenu une victoire. Il y a certaines armes qui ne seront pas présentées à Eurosatory par interdiction de la France.
2: Oui, alors c'est une victoire qui a un goût quand même
1: amer.
2: Goût très amer. Oui, parce que le gouvernement essaie d'enserrer et de noyer le plus possible, parce que le scandale est que une industrie israélienne puisse venir à Eurosatory. Le principe, je parlais tout à l'heure des engagements de la France sur l'interdiction, l'interdiction elle concerne bien sûr les interdictions d'importation, hein, si une industrielle israélienne vient avec le matériel, et puis sur le courtage, c'est-à-dire le fait de mettre en relation des industriels. Et Eurosatory, qui est considéré comme étant
1: la vitrine,
2: le salon de l'armement au monde, me semble-t-il, mais que cet organisme qui dépend quand même beaucoup du gouvernement, si le gouvernement décidait. D'ailleurs, c'est presque ce qu'ils appellent, hein, le COGES ou le JICAP, qui sont les organisateurs d'Eurosatory. Il y a des moments où on a l'impression que c'est presque qu'ils demandent, que le gouvernement décide pour eux. Mais COGES et JICAP sont eux-mêmes impliqués dans cette question-là, parce qu'ils ont une charte. Eux-mêmes ne respectent pas la charte. je l'ai dit tout à l'heure, le concept d'arme offensive et défensive n'existe pas. Et donc, ils devraient d'eux-mêmes interdire, sans avoir besoin de décision du gouvernement, puisqu'elle ne vient pas, devraient eux-mêmes interdire aux industriels israéliens d'entrer dans ce salon. Mais la bonne nouvelle, c'est que les salons d'armement occidentaux sont en train de perdre énormément de leur image, hein, avec ce qui s'est passé donc déjà il y a 2 ans. Hein, c'est apparu aux yeux du monde que les pays occidentaux ne respectent le droit international que quand ça leur plaît, et que ça va leur poser un problème. Alors, on n'est pas sur une situation de court terme, c'est du sur du long terme, mais la place des pays occidentaux dans le domaine international est en train de sombrer. Bon, avec en plus des excroissances avec ce qui se passe avec Trump, mais Trump, les gens semblent découvrir une Amérique, des États-Unis sans gouverner avec Trump, mais quand vous regardez avec Obama ou Biden, les exportations et les transferts d'armes entre Israël et les États-Unis n'ont pas diminué sous leur présidence. Hein, donc on est bien sur un système. Les États-Unis soutiennent Israël parce qu'ils utilisent des armes, pour l'immense majorité, qui sont des armes états-uniennes, et qu'il faut montrer que les armes états-uniennes sont les meilleures du monde, et que du coup, pour pouvoir en vendre plus, on est dans un espèce de cercle infernal dans lequel les gouvernements, quels qu'ils soient, occidentaux, continuent d'avancer. Alors, quand je dis occidentaux, je voudrais surtout pas qu'on croie que j'exonère la Chine et la Russie, hein, puisque la Chine et la Russie font la Chine au Xinjiang, hein, c'est quand même aussi avec des armes, hein, que cette répression se fait, et puis également la Russie avec l'Ukraine, même si il y a effectivement eu de la part des États-Unis, des provocations de longue date, en prenant comme prétexte l'Ukraine, mais il y a quand même un pays, un État qui en envahit un autre et surtout qui cible les populations civiles.
3: Alors, je rappelle que Eurosatory, c'est à Villepinte. Et c'est du 15 au 18 juin prochain. Donc, dès 9h le matin, le 15, vous êtes appelé à venir manifester contre Eurosatory à Villepinte, par les ONG qui luttent contre la banalisation du génocide et qui veulent informer sur ce qui se passe à Gaza et dans les territoires occupés. Donc, c'est Stop Arming Israel, en particulier BDS et d'autres.
2: Oui, la FPS, de mémoire comme ça, parmi Israël, BDS et Attac sans doute aussi. Enfin,
3: toutes.
2: Il y a vraiment.
3: Il y a une coalition très large.
2: Oui, voilà, c'est ça. Et de dire aussi, oui, que avec BDS France, l'UJFP, l'Union juive pour la paix, la FPS et Attac, nous avons envoyé une lettre au président de la République pour demander justement le respect des engagements internationaux de la France, et que cette lettre sera publique, et donc une lettre ouverte qui sera publique et publiée par l'Humanité vendredi prochain.
3: D'accord. Le journal L'Humanité. Humanité.fr pour ceux qui veulent se connecter pour le lire.
2: Voilà.
3: Alors Benoît, nous allons faire une pause, et ensuite ce que j'aimerais, c'est que tu reviennes sur une chose que tu disais dans le communiqué, c'est la date d'audience devant la Cour administrative d'appel de Paris pour la demande de suspension d'une licence ML3. On va en parler en troisième partie.
2: D'accord.

0: 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Alors, nous sommes dans la troisième partie de l'émission avec Benoît Miracle. Benoît, je te reçois pour tout ce qui est contrôle démocratique des transferts d'armes et des biens à double usage vers Israël. Et dans cette partie, nous allons aborder un dossier pour lequel beaucoup d'associations surveillent ce que vous avez fait et obtenu, à savoir une demande de suspension d'une licence ML3, munitions, pièces détachées et composants, vers Israël. Est-ce que tu peux rappeler la genèse de cette affaire ?
1: Oui. Depuis notre action à propos de la guerre au Yémen, qui date de 2018, on avait la volonté et la décision du Conseil d'État en janvier 2023 de nous dire que au fond tout recours en France était interdit parce que c'était un acte de gouvernement. On avait fait une demande à l'époque de suspension de demande générale, de portée générale de tous les transferts. Il nous est apparu avec toujours nos brillants avocats, parce qu'il y a Matteo Bonal, mais il y a aussi Paul Matonnet pour le Conseil d'État. On s'était dit que ce serait important d'essayer de renfoncer la porte qui était entrouverte en s'attaquant à une. Le Conseil d'État n'avait pas fermé complètement la porte et il nous semble que c'était possible de faire une demande de suspension sur une licence. Et donc nous avons choisi celle que nous avons pu parce que, en fait, sur ce fameux rapport au Parlement sur les exportations d'armes de la France, il y avait cette licence en ML3 donc qui correspond, on l'a su après, au début, c'est tellement vague. Hein. Comme tu l'as dit, on a su après que c'était la société Eurolink à Marseille qui fabriquait donc des composants qui permettent aux balles d'être attachées les unes aux autres et donc de pouvoir être tirées en
0: rafale,
1: et notamment sur les populations civiles. Et donc, nous avions pris cette décision de réattaquer le tribunal administratif. Et c'était bien avant le 7 et le 8 octobre que nous avions pris cette décision-là. Et puis les événements,
0: l'attaque
1: du Hamas, les crimes contre l'humanité de la part du Hamas, et puis après les crimes contre l'humanité à Gaza et le génocide à Gaza, etc., je dirais, a illustré de façon terrible nos arguments, quoi. Alors, là, il y a eu un problème de concertation entre les ONG, entre nous, parce que des ONG sont également intervenues demandant la suspension de plusieurs licences, ce qui fait que le tribunal administratif a jugé que finalement ça revenait à faire une demande générale et notre avocat Matteo Bonal, il n'a même pas été reçu en audience par le tribunal administratif. Alors, nous avons fait appel. Et depuis le 19 août 2024, donc ça va bientôt faire 2 ans, nous attendons une date d'audience pour qu'enfin soit jugée sur le fond la question que nous posons, et la question de, encore une fois,

0: de la responsabilité de l'État. Je vous dirais que les avocats sont assez pessimistes sur notre capacité de gagner sur ce plan-là, mais nous voulons aller jusqu'au bout, nous voulons aller encore jusqu'au Conseil d'État. Hein, nous avons là encore réfléchi avec Matteo Bonalia et Paul Matonnet, et puis les ONG qui sont ouvertes sur ces questions-là, de façon à continuer de pousser de pousser les juges à reconnaître quelle est la légitimité de la loi. Et là, de poser la question, effectivement, puisque c'était inscrit à la fois dans la Constitution et dans la Commission européenne des droits de l'homme, la question du recours. Le recours, c'est un droit fondamental. Et le gouvernement français, par cette espèce de passe-passe qui date quand même de Napoléon, donc vous voyez ce que l'apport de Napoléon à l'humanité au 18e et 19e siècle, pour faire sauter l'acte de gouvernement. L'acte de gouvernement ne devrait plus exister à partir du moment où il engage des crimes internationaux. C'est comme d'ailleurs pour le secret défense, c'est la même chose. Le secret défense doit être levé à partir du moment où il engage, où des crimes internationaux sont engagés. Quel est l'argument aujourd'hui pour le gouvernement français de mettre sous secret défense des exportations d'armes ou des transferts d'armes avec Israël pour la sécurité de la France? Quel peut être l'argument de cela? On sait que la sécurité, et c'est dans le traité sur le commerce des armes, le préambule du traité sur le commerce des armes, c'est la première fois que ça apparaît dans un texte des Nations Unies, la sécurité, la paix et le respect des droits de l'homme. Il n'y a pas de sécurité sans la paix, il n'y a pas de paix sans le respect des droits de l'homme, il n'y a pas de respect des droits de l'homme sans la sécurité et la paix. Ce sont les piliers des Nations Unies, c'est inscrit comme ça. Et tant que le cynisme des gouvernements continuera de faire croire que tout ça c'est une affaire de Bointo, nous aurons des drames comme ce qui se passe aujourd'hui, que ce soit sur les cinq continents.
1: Benoît, alors, si vous n'avez pas dans un délai raisonnable, parce que 2 ans, ça fait beaucoup, une date d'audience, est-ce que vous pouvez aller devant l'Europe? Non, c'est pas possible. Il faut vraiment avoir d'abord l'étape du Conseil d'État.
0: Oui, je pense qu'il faut épuiser tous les
1: recours en France.
0: Voilà, c'est ça. Alors, c'est aussi pour le... grâce à Action pour le Climat et COGERES, hein, qui sont deux ONG aussi françaises, qui ont semé le MBDA, qui est une grosse entreprise qui fabrique des missiles, notamment des missiles en France et à l'étranger, hein, en Grande-Bretagne et puis aux États-Unis. Eh bien, on les a rejoints dans l'assignation de la production d'un document auquel ces entreprises sont engagées sur le devoir de vigilance. Et ils nous ont remis un rapport qui est extrêmement faible, qui ne parle que des risques sociaux à l'intérieur de l'entreprise, mais qui ne parle pas du cœur de leur métier, pourtant, de cette fois-ci du risque d'utilisation des produits que ces sociétés produisent. Et là, il s'est agi d'une ailerette qui était installée sur une bombe grue 39, je crois que c'est 39, qui est fabriquée par Northrop Grumman et Boeing, et qui a été envoyée sur les populations civiles à Gaza, notre participation au génocide de Gaza. Et là, donc un crime contre l'humanité, le crime de génocide. Et là, nous sommes en train donc de constituer notre dossier, hein, à la fois les avocats Action pour le climat et COGERES et AZER, hein, avec la Théo, pour saisir le tribunal, cette fois-ci civil, pour sommer MBDA de faire face à ses responsabilités d'entreprise et à ses responsabilités. Tout à l'heure, c'est pour ça que je reparlais du travail que faisait Stop Arming Israël, de faire des tractages dans les entreprises, parce que souvent, disait-il, les salariés ne savaient pas
1: à quoi servait leur travail.
0: Voilà, où est-ce que c'était vendu et à quoi ça allait servir, quoi. Alors, un des grands arguments de MBDA, c'est de dire, ah oui, mais c'est un contrat qui a lieu entre MBDA Inc., donc États-Unis, et Boeing et Northrop Grumman. Mais sur le plan du droit et de la responsabilité des entreprises, c'est bien l'entreprise mère, l'entreprise MBDA France, qui est responsable. Et nous allons, une fois encore, continuer de mettre en lumière ces responsabilités. C'est pas parce que... alors là, en l'occurrence, il n'y a même pas eu de transfert. Hein, il n'y a même pas eu, à notre connaissance, il n'y a pas eu de transfert, par exemple, de logiciels, etc., entre la France et les États-Unis. Mais le fait que ça se passe dans une entreprise qui dépend de MBDA France ne soutient, n'enlève pas la responsabilité de la maison mère. Et il faut, de toute façon, il s'agit toujours pour nous de mettre en lumière donc les responsabilités et l'illégalité des activités des entreprises de l'armement, et de les empêcher de dire, ah oui, mais puisque le gouvernement français nous autorise, donc nous pouvons tout faire. Non, le gouvernement français a une responsabilité, tout à fait, mais les entreprises de l'armement, quelles qu'elles soient, ou qu'elles soient implantées, ont également une responsabilité civile sur l'utilisation des produits qu'ils fabriquent.
1: Alors, en matière de devoir de vigilance, il y a une jurisprudence qui a commencé à être élaborée. La première entreprise qui a été poursuivie, c'est La Poste, pour un drame humain, c'est-à-dire c'est un sous-traitant qui s'est noyé en essayant de rattraper un colis sur ordre d'un manager. Et ce sous-traitant était en plus dépourvu de papier en règle. D'accord. Donc la Poste a été condamnée en première instance et relaxée ensuite. Mais d'autres ONG ont pris le relais, et notamment contre Total pour tout ce qui est extraction pétrolière. Et l'action contre Total est en cours devant les tribunaux, et il y a de bons espoirs pour tout ce qui est le pipeline dans l'est de l'Afrique, EACOP. Donc
0: et puis il y a également l'affaire Lafarge.
1: Tout à fait. Lafarge, c'est un cas d'école qui fait trembler les multinationales. Pourquoi ? Parce que les supérieurs hiérarchiques, les PDG et leurs supérieurs et leur entourage ont été condamnés pour financement du terrorisme et menottés et emmenés en prison à l'audience. C'était du jamais vu en France.
0: Oui. C'est pour ça que les juges... Il y a d'abord, les juges sont des êtres humains, ne l'oublions pas, et puis ils discutent entre eux, et petit à petit, justement, en posant toutes ces affaires devant les tribunaux, et bien...
1: La jurisprudence se crée.
0: Il y a une prise de conscience aussi de leur part, qui sait. Hein. La Cour de cassation, donc, pour Lafarge, elle dit, lorsqu'une aide ou une assistance est apportée en simple connaissance de la commission de tel crime, sans qu'il soit nécessaire que le complice adhère au projet criminel. Ça, c'est essentiel. Oui. Avant la complicité, il fallait adhérer. Mais non, la complicité, c'est qu'on a la connaissance. Hein. C'est à nouveau, on retrouve ça dans l'article 6 du traité sur le commerce des armes. C'est-à-dire que les États, aujourd'hui, ne peuvent plus dire qu'ils n'avaient pas connaissance de ces crimes internationaux.
1: Voilà. Alors,
0: c'est le cœur de...
1: Le cœur de la plaidoirie. Et ça renvoie à un dossier qu'on surveille et pour lequel on pense qu'il y aura une issue favorable. C'est l'affaire Excelia, cette maison bombardée par un drone, où il y avait 5 enfants qui jouaient sur le toit de leur maison pendant l'opération Plomb Durci à Gaza.
0: Oui.
1: 3 des enfants sont morts sur le coup.
0: Donc c'est 2008-2009.
1: Voilà, tout à fait. Et 2 autres sont gravement handicapés. Et dans le drone, on a retrouvé une pièce qui dirigeait ce drone avec marqué Excelia, Made in Paris. C'est pour ça que les rescapés et la famille, les rescapés de la famille ont réussi, grâce à l'aide d'ONG, à trouver un avocat courageux pour porter plainte contre la maison qui fabriquait, qui entre-temps a été rachetée par Excelia, justement. Et l'affaire Excelia fait trembler l'industrie de l'armement. Parce que l'avocat part du principe que c'est en toute connaissance de cause que le capteur qui est un bien à double usage, a été vendu et utilisé dans ces drones, qui a tué ses enfants, qui a fait ce drame. Et l'avocat, c'est pas n'importe qui, c'est un avocat célèbre qui s'appelle Maître Joseph Braham et qui est spécialiste des dossiers très difficiles. Et il s'est illustré l'année dernière en ne faisant rien moins que d'attaquer la Banque de France pour complicité de génocide dans le drame du Rwanda. Donc ça vous donne, ça vous donne une idée du personnage.
0: Oui, on avait travaillé avec eux sur l'affaire au Yémen.
1: Voilà, tout à fait. Donc c'est une affaire qui si elle arrive à terme, va changer la face de l'industrie de l'armement français et mondiale, vu que la France est le 3e exportateur d'armes, vendeur d'armes au monde.
0: Oui, même sur certaines années, là, il disait qu'il était passé deuxième.
1: Deuxième, tout à fait.
0: Il était passé dans la Russie. Oui.
1: Tout à fait. Tout à fait.
0: Oui, je pense que c'est une conjonction de différentes actions juridiques qui permet de faire avancer le droit et qui permettent parce que en 2019, on avait obtenu, toujours par l'intermédiaire de notre avocat Matteo Bonal, et on avait obtenu une décision du juge de référé, alors qui n'avait pas retenu la notion d'urgence, parce qu'on avait demandé la suspension de matériel. Alors c'était des véhicules blindés légers qui devaient être chargés dans un cargo pour l'Arabie Saoudite. Et malheureusement, la juge n'avait pas retenu l'urgence, alors qu'on était vraiment en pleine guerre du Yémen, mais elle avait reconnu qu'il y avait un lien entre la souffrance du peuple yéménite et les exportations d'armes de la France.
1: C'est une première.
0: C'est une première, et ça veut dire que les gens réfléchissent, les gens avancent. Elle a bien entendu repris un argument que Matteo Bonal y avait repris, qui correspond à un article du traité sur le commerce des armes, mais ce lien-là, le fait que ce lien-là soit reconnu par une juge, est absolument important. Donc il faut accepter de ce temps qui est terrible pour les victimes, mais pour que petit à petit la conscience des juges se fasse, parce que c'est quelque chose de très nouveau. On est au 21e siècle, et c'est la première fois au 21e siècle que le gouvernement est saisi pour la demande de suspension de transfert d'armes. Donc c'est un travail à moyen terme, mais peut-être à long terme, je ne sais pas.
1: En tout cas, on vous remercie toutes et tous de faire ce travail, parce que les images de ce qui se passe sur tous les théâtres d'opérations dans le monde sont insoutenables.
0: Oui.
1: Et notre impuissance, on a le sentiment de l'impuissance, est insoutenable aussi.
0: Oui.
1: Alors, pour en revenir, j'ai oublié de dire qui était Elsa Faucillon. On la présente très vite, c'est la députée, membre de la gauche démocratie et républicaine. Voilà, c'est la députée de la première circonscription de 92. Elle est communiste et elle a des des interventions régulières sur ce qui se passe à Gaza.
0: Donc, oui, elle était ferme. D'ailleurs, elle parlait aussi de la flottille, hein, de
1: tout à fait.
0: Et de l'interception, encore une fois, en violation du droit international, et le mauvais traitement et torture de certaines personnes de la flottille, quoi. Oui, elle est très engagée sur la question de la Palestine et sur la question du respect du droit.
1: De toute façon, en ce qui concerne la flottille, le parquet de Paris a ouvert des enquêtes pour tout ce qui a été mauvais traitement. Donc on attend.
0: Oui, alors ça me fait penser aussi que il y avait une captation qui a été faite lors du colloque. Donc peut-être que ça va être. Nous, on va essayer de bien sûr de la récupérer.
1: Oui.
0: On la mettra sur notre site, mais je pense qu'elle sera aussi sur je sais pas si elle sera sur un site de l'Assemblée ou sur voilà. Mais en tout cas. N'hésitez pas à regarder sur notre site.
1: Alors, tu redonnes l'adresse du site, s'il te plaît.
0: Donc, c'est azer-asso.org.
1: Bien. Alors, nous rappelons, Benoît, que Eurosatory commence le lundi 15, finit le mercredi 18. Donc, la mobilisation est sur tous les réseaux sociaux contre Eurosatory. Donc, rendez-vous à Villepinte, pour ceux qui le peuvent, pour empêcher ou entraver ce salon de l'armement qui est une véritable honte.
0: Oui. Bien. Oui, je vous engage tous à vous y rendre.
1: Bien. Alors, Benoît, avant qu'on ne se quitte, as-tu une dernière information ou mobilisation à nous donner ?
0: Alors, pas une information, oui. Rappeler que la conférence des États sera donc du 24 août au 29 août à Genève, que nous y participerons, que Azer sera présente. On sera trois présents pour commencer justement à former des gens sur ces questions-là. Et on a vraiment besoin... d'être plus nombreux. Donc, n'hésitez pas, si vous êtes intéressé par ce travail, qui est un travail qui n'est pas toujours très, très facile, mais qui est un travail essentiel. Vous pouvez nous rejoindre. Vous pouvez aussi nous soutenir parce que ce sont des frais et qu'on en reçoit, vous imaginez bien, pas d'argent des gouvernements.
1: Ah non, ça
0: donc,
1: c'est sûr.
0: N'hésitez pas. D'ailleurs, sur le site, vous pouvez nous soutenir. Il est très bien fait, ce site-là. Donc, n'hésitez pas à nous soutenir. Et puis, toujours la question de la recherche, d'arriver à identifier, à tracer les armes. Ça, c'est quelque chose qui est absolument essentiel. Et je crois qu'il va falloir, recréer quelque chose au niveau international pour pouvoir réunir les compétences. Quand on voit ce que fait The Youth Palestinian Movement, quand on voit ce que fait BDS aussi sur les transports, quand on voit ce que fait l'Observatoire des armements, il y a vraiment une capacité à le faire, mais il faut trouver il faut plus de gens. C'est la recherche, c'est quelque chose de très long, et il faut former des gens, il faut pouvoir les payer, il faut que ces gens puissent vivre, voilà, ça c'est une bouteille que je lance à la mer. S'il y a des gens qui sont intéressés pour créer ce pôle, ce serait formidable.
1: Bien. Alors, Benoît, je voudrais que tu rappelles une dernière fois l'adresse du site internet de l'Azer pour faire des dons et pour prendre des informations.
0: Alors, c'est Azer, azer-asso.org. O-R-G.
1: Bien. Mais Benoît, je te remercie infiniment. Je rappelle que le colloque avait lieu le jeudi 28 mai 2026 de 17h à 21h à l'Assemblée nationale, présidé par Madame Elsa Faucillon. Donc, il avait pour objet le contrôle démocratique des transferts d'armes et des biens à double usage vers Israël, en espérant qu'un jour ce contrôle démocratique s'effectue effectivement.
0: Oui.
1: Voilà.
0: Merci en tout cas, Mariam. Merci à vous.
1: Ben, c'est nous qui te remercions. Alors, nous allons remercier la personne sans qui il n'y aurait pas d'émission, le technicien, animateur, Jean-Mi. Jean-Mi, merci. Et nous vous donnons rendez-vous dans 15 jours. D'ici là, faites attention à vous, portez-vous bien et restez à l'écoute de Radio Libertaire sur 89.4 FM en région parisienne et sur le net, c'est radio-libertaire.org. Merci infiniment et à dans 15 jours.
0: À bientôt.
1: À bientôt, Benoît.

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1: Salut les amanches et bienvenue dans votre nouveau Panam's Not Dead. Ce soir, on va se passer un live qui date de 2011, Diagnostic Front, un groupe de hardcore new-yorkais, parce qu'ils repassent au même endroit, à la Marbrerie à Montreuil, le 20 juin. Voilà. Allez-y. C'est du bonheur, et pour le coup, on vous passe le live d'il y a 15 piges. Allez, à bientôt les amanches, et vive le feu!
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0: prochain de la part de Mickey Willis. Non, oh, fais-moi le malin maintenant! On fait pas le malin!
1: C'est quelque chose qui commence au fond de l'eau, dans le noir, et ça remonte peu à peu à la surface, et ça miroite comme un souvenir d'un...

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1: 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numéro 231 Krusty Bratz, numéro 34 Pichy, numéro 418 Soul Raker, numéro 42 Dayel, numéro 44 Braz, numéro 444 Speed Brain, numéro 68 Ornithotrinque, numéro 7 Queer de Lyon, numéro 76 Fibula Crack, numéro 8 Powerpoof. Et pour les assister, ils auront en staff Spirit et Chopper. Pour les Sunrise des Radical Vernic, nous aurons le numéro 01 Crash McQueen, numéro 013 Clochette, numéro 12 Clé de 13, numéro 12-12 Turbo Voodoo, numéro 314 Marty Punch, numéro 412 et capitaine d'équipe Chouinette Paltrow, numéro 55 Tsunami, numéro 666 Olympe Dégage, numéro 81 Parchoc, numéro 909 Elobotomise et numéro 119 Doc Martin. 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Et pour nos incroyables officials, nous aurons sur patin Majoras, Penalty Boobs, Surveiller et Punir, Patrice, Platinate, Flash McQueer, Big Daddy JR. Sans patin, nous aurons Cookie Destroy. 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
2: Bonsoir, vous êtes bien sur Radio Libertaire, 89.4, la radio de la Fédération anarchiste, et vous êtes dans l'émission du STE 93. Ce soir, je ne sais pas si vous avez deviné avec ce que vous venez d'entendre, nous allons parler de Derby. Et donc nous allons parler de Derby en compagnie de Kronstack, Pouf et Raccoon en studio ce soir. Et donc c'est Raccoon qui a eu l'idée de nous faire cette émission. Pourquoi ?
3: Bonsoir. Donc on va parler de roller derby parce que c'est un sport fun. Mais Pouf et Crunchy, que pouvez-vous nous dire sur le roller derby ? Qu'est-ce que c'est ?
4: Ben c'est un sport de contact en patin à roulettes. Donc on parle de derby tout à l'heure, mais il y a la partie roller avant qui est assez important. Et du coup c'est en termes, je parle un petit peu d'histoire du derby pour faire rapide. Donc c'est un sport qui est premièrement apparu dans les années 30 comme une course en patin, mais qui est revenu dans les années 60 comme une course en patin sur piste inclinée. Et vas-y.
3: Oui, alors quand tu dis patin à roulettes, on parle bien de patin à roulettes avec deux roues
4: devant et deux roues derrière. Ouais.
3: Deux roues devant et deux roues derrière, et pas roller, de roller comme en ligne comme on en parle d'habitude.
4: Non, on est très snob de la forme des roues. Ouais. C'est important qu'elles soient rectangulaires. Et du coup, ça se pratiquait originalement sur piste inclinée. Et c'était juste une course. Et après, les gens ont commencé à se taper. Et on s'est dit que c'était vachement plus drôle quand les gens se tapaient. Et donc, c'était comme ça que ça existait dans les années 60. Après, ça a un peu disparu. Et c'est revenu dans les années 2000 avec la WFTDA. Je ne vais pas vous faire l'acronyme en anglais parce que ça va être moche. Mais en gros, c'est l'association de derby sur piste plate. Et elles en fait ont vraiment redéfini notre sport, et c'est ce sport là qu'on joue en France actuellement. Et c'est un sport qui a vraiment comme idée d'autogestion par les joueuses pour les joueuses, et qui est un sport qui se pratique en non-mixité F+, donc inclusif des personnes trans, et qui se joue du coup maintenant sur piste plate. Et pareil, donc on garde cette idée de contact et de tour qu'on fait, mais on n'a plus du tout cette idée de course. Et c'est basiquement deux étoiles, donc des jammeuses, qui vont s'opposer à des bloqueuses de l'autre équipe pour essayer de passer et de marquer des points. Je ne vais pas m'avancer sur les règles, mais du coup, voilà un petit peu l'histoire du derby. Est-ce que tu as des trucs à ajouter sur ça ?
5: Bah, peut-être pour nos auditeurs néophytes, la particularité du derby, c'est qu'il n'y a pas de balles. Ce sont les joueuses qui marquent des points en dépassant le pack de joueuses adverses.
6: Ce sont basiquement les étoiles, les balles.
2: Donc, d'accord. Alors, pour faire cette émission, on est allé sur le terrain, on a mené l'enquête. On est allé donc le dernier week-end de mai, du 30 au 31, assister à un, et faire des enregistrements que vous avez déjà pu entendre, à un tournoi donc de roller derby, donc de la 3e division, 6e zone, si vous me corrigez si c'est oui. pas ça, tout à fait. Donc ça se tenait à Saint-Denis. Et je vous propose d'écouter ce que dit une joueuse des Murennes, donc c'est l'équipe de Rennes, donc c'est la zone 6, c'est la zone ouest. Donc c'est une joueuse qui s'appelle Crouton.
3: Et
2: Alors c'est quoi ton derby name ?
6: Crouton.
2: Et tu vas commencer avec l'étoile.
6: Ouais, étoile, après je fais un peu des deux. Là le match d'avant j'ai fait pivot donc sur la première mi-temps et jam sur la deuxième.
2: Ok, et comment tu te prépares avant un match ?
6: Bah moi j'aime me rigoler, j'avoue que je me prends pas trop la tête et je fais des blagues et voilà.
2: Ok. Et là du coup c'est votre deuxième match de l'après-midi ?
6: Ouais, on avait le premier match c'était à 14h, là du coup deuxième match à 18h, c'est intense, avec la chaleur en plus, ouais c'est chaud.
2: Ok, ça va. Et tu fais du derby depuis combien de temps ?
6: C'est ma deuxième année, je suis en rookie.
2: D'accord, ça marche. Tu veux ajouter quelque chose ?
6: Non pas forcément.
2: Qu'est-ce que t'aimes bien dans le derby ?
6: Moi j'aime bien taper sur les gens.
2: Ok, d'accord. D'accord. Je comprends mieux pourquoi il y a plus de personnes qui sont blessées et qui...
6: Ouais, après on essaie de le faire de façon gentille et qui ne fasse pas des blessures.
2: Ok. Ça marche. Eh bien merci.
6: Merci.
3: Mais du coup, je disais avant, enfin, j'ai commencé à dire avant de la coupure, parce qu'on est hyper bien organisé, qu'on est très fort en jeu de mots, n'est-ce pas, sur les Murennes. Toutes les joueuses ont des derby names. Donc, c'est pour ça qu'on n'utilise pas nos noms civils. Et parfois, on ne connaît même pas les noms civils des joueuses, mais des pseudonymes sur le track. Et du coup, est-ce que vous pouvez nous expliquer un peu les règles du derby ? Parce que ça n'a pas l'air clair.
4: J'aime bien quand tout le monde me regarde pour expliquer les règles. Donc globalement, c'est un sport d'équipe. On est 15 joueuses dans chacune des équipes et on s'aligne à 5 ensemble sur le track. Je sais qu'il y a des gens qui disent la track. Je pense que tu dis la track.
5: Ouais, ils ont dit la track.
4: Donc la piste qui a un ovale. Et en gros, tu as 4 personnes de chaque équipe qui vont activement essayer de bloquer une personne de l'équipe adverse et ou aider leur étoile à passer. Donc tu as une personne qui a une étoile sur son chapeau et cette personne-là donc, a la capacité de marquer des points en doublant les bloqueux de l'équipe adverse. Et par conséquent, tout le monde essaie de à la fois d'aider son étoile quand on peut, malgré le fait que certaines étoiles nous regardent très très mal quand on n'arrive pas à les aider, et, bloquer l'étoile adverse en même temps. Donc être bloqué, c'est toujours être un petit peu à la fois en train de bloquer efficacement et l'autre partie du temps d'essayer d'assister son étoile si elle n'est pas autonome.
2: Pour les personnes qui nous écoutent et qui n'ont pas la vue en studio, ouais. On a des personnes de la même équipe qui règlent leur compte directement là.
4: Bah,
2: on a
4: des
2: étoiles et des bloqueuses ici présentes.
4: Et voilà.
3: Déduis que tu es plutôt bloqueuse que étoile vu le tropisme de la réponse.
4: Bah, je ne sais pas, est-ce que tu veux parler pour les étoiles ? Parce que c'est dur votre vie.
3: C'est très dur la vie d'étoile. L'idée c'est de passer les bloqueux. Sachant que le premier tour n'est pas un passage marquant, donc on ne marque pas de points sur le premier dépassement du pack, qui est en fait la zone sur la track où il y a le plus de bloqueuses des deux équipes réunies. Et donc ce premier tour sert à déterminer quelle étoile a la capacité d'arrêter le jam quand elle veut.
4: C'est quoi un jam ?
3: Un jam, c'est une manche qui est un temps de jeu déterminé où il y a 5 joueuses de chaque équipe alignées sur la track. Et ce jam dure maximum 2 minutes, mais la personne qui a le lead, donc qui est sortie en premier du pack, l'étoile, a la capacité de l'arrêter quand elle veut, en tapotant sur ses hanches de manière très dramatique en général.
5: Il y a une troisième personne dont on n'a pas parlé dans une équipe de roller derby, c'est la pivot. La pivot qui se situe entre la jammeuse et le reste des bloqueuses, puisque la pivot a la capacité de devenir jammeuse à la place de la jammeuse lorsque son étoile est bloquée, par exemple, dans le mur adverse.
3: Certes, mais comment sont repérées, du coup, les joueuses entre les bloqueuses, les étoiles et les pivots ?
5: Par leur super cover.
4: Des chapeaux qui sont sur leur casque. Et du coup, la raison pour laquelle on bloque, c'est principalement pour ne pas avoir de chapeau sur son casque et de pouvoir montrer tous ces stickers qu'on met sur notre casque, parce que c'est vachement plus joli. Mais du coup, les gens qui veulent cacher leurs stickers, s'ils mettent soit une bande sur leur casque, dans ce cas-là, tu sais que la personne est pivot, et soit une étoile, et dans ce cas-là, tu sais que la personne est étoile ou jammeux. Et du coup, ben, l'étoile peut enlever son chapeau et le donner à une pivot, et le pivot est la seule personne en jeu qui peut contrôler l'étoile sans être elle-même étoile. Et du coup, à partir du moment où elle a attrapé l'étoile, elle devient elle-même étoile et doit la mettre sur son casque si elle veut marquer des points ou faire quoi que ce soit avec ça.
7: Et à ce moment-là, le jammer devient bloqueur, et ses coéquipières bloqueuses sont en général un peu tristes parce que le jammer ne sait pas où se mettre.
5: Absolument pas.
2: Et alors, comment on est arrivé à faire des tours de piste avec des rollers à ce sport ?
5: Originellement, en fait, le derby va naître sous une forme qui est, comme l'a dit Pouf, ce sont des courses. En fait, c'est Léo Seltzer qui a l'idée de simuler un marathon Los Angeles-New York sous l'œil des caméras. Et donc, ce marathon s'effectue sous la forme de tours de piste. Les premiers participants devaient en faire exactement 57 000. Et donc, pris dans le...
2: 57 000 tours de piste.
5: Beaucoup. Voilà,
3: c'est beaucoup.
5: C'est beaucoup.
3: Très long.
2: En relais.
5: En relais. D'accord. Et donc forcément toute cette population concentrée sur une piste étroite à faire 57 000 tours de piste, vous imaginez qu'ils finissaient par se percuter, et Léo Seltzer a vite rapidement remarqué que ce qui était rigolo dans ce sport, c'était justement ces points de contact, de friction entre les joueurs et joueuses. Et donc jusqu'à l'orée des années 60, le derby a perduré sous cette forme-là, en adoptant une forme de davantage de spectacle, avant de complètement disparaître. Et c'est en 2000 au Texas, où là il a commencé à se reformer sous une forme davantage cadrée. Et les premières équipes américaines de roller derby sous la forme que l'on connaît aujourd'hui se sont structurées à cette époque-là, avant d'arriver plus tard en Europe... au début des années 2000, notamment sous l'impulsion du film Bliss,
4: oui,
5: dont vous voulez peut-être parler.
4: Non, enfin, je peux en parler si tu veux, mais c'est un film qui a, en France, à minima, c'est la raison pour laquelle la plupart des gens connaissent le derby, et c'est pas du tout le derby qu'on pratique, du coup c'est toujours un petit peu rigolo. Est-ce que tu veux parler un peu de ce qui se passe dans Bliss ?
5: Bah, le film Bliss, c'est un film un peu adolescent, donc c'est Elliot Page qui troque les concours de beauté pour une paire de patins et pratiquer le roller derby. Et ce qui est un peu particulier, c'est que dans Bliss, c'est une piste incurvée.
4: Ouais.
5: Comme ça se pratique encore
4: Un tout petit peu, en fait. Il y a vraiment trois ligues aux États-Unis qui font encore du derby sur piste inclinée. Et c'est vraiment pas le même derby, mais c'est un peu rigolo parce qu'il y a certains trucs de derby sur piste inclinée que tu peux retrouver un petit peu dans la culture derby, tout ce qui est notamment la roue des pénalités, qui était avant, genre quand tu faisais une pénalité, quand tu prenais une faute, parce que du coup, il y a plein de règles qui peuvent dire que tu prends des fautes, notamment si tu tapes quelqu'un pas de la bonne façon, il y a une grande roue que tu pouvais tourner et qui te donnait en gros la pénalité que tu devais faire. Donc ça pouvait être des pompes, ça pouvait être plein de choses différentes, mais c'était très chaotique. Et ça, typiquement, le roller derby sur piste inclinée a beaucoup plus de petits moments un peu plus fun, un peu plus chaotiques, qui font partie plutôt de l'imaginaire derby, donc le côté très très spectacle en vrai. Toujours.
7: Oui, parce que nous, on va s'asseoir en prison ou en boxe.
8: C'est pas une prison, d'accord.
7: De manière dramatique et triste pendant 30 secondes et après on repart.
4: Oui.
7: Mais du coup, est-ce que tu peux expliquer un peu rapidement comment on tape et où on tape ?
4: Globalement, comme mine de rien, du coup, on est sur des patins à roulettes et ça va un peu vite. Une des règles principales qui s'est mise en place assez rapidement à partir du moment où on a défini le sport, c'est comment on va se taper pour pas se faire trop mal. Ce que disait Crouton dans l'extrait, c'est vraiment, on essaie quand même de pas trop se casser. Ça reste un sport un peu dangereux, mais en moyenne, on essaie de pas trop se casser. Et c'est notamment pour ça qu'on a des règles et de l'arbitrage. Et donc, on ne peut pas taper typiquement le dos ou la tête de quelqu'un. On peut initier de contact qu'avec des zones du corps particulières. On ne peut pas typiquement taper les gens avec ses avant-bras ou les jambes en dessous des genoux. Et du coup, ça donne énormément de zones d'impact et de contact qui sont légales ou illégales. On ne peut pas taper à plusieurs, c'est-à-dire qu'on ne peut pas se tenir mutuellement et empêcher quelqu'un de passer en se tenant. Donc ça crée beaucoup, beaucoup de petites subtilités, ce qui fait que du coup on a beaucoup d'arbitres en jeu qui vont du coup nous mettre des pénalités pour, en gros, tout avantage de jeu qu'on va obtenir de façon illégale, on le rétribue, on le donne en donnant un avantage à l'équipe adverse en allant en boxe du coup pendant 30 secondes et avant de revenir en jeu. Sachant que les périodes de jeu durent 2 minutes, 30 secondes, c'est assez long à passer avec quelques bloqueurs en moins. Ou voir une étoile aussi qui peut faire des bêtises et aller en boxe également.
5: C'est peut-être le côté impressionnant de ce sport pour quelqu'un qui regarde du derby pour la première fois, c'est le nombre d'arbitres à la fois en patin et sans patin qui sont autour de la track. On a presque davantage que des joueuses.
7: Il y en a 100% plus d'arbitres que de joueuses sur la piste.
2: Et alors, on a vu aussi pendant le tournoi que les arbitres, lorsque l'étoile passe devant tout le monde, si j'ai bien compris, ils se mettent à pointer cette personne du doigt et ils font des petits cercles avec un doigt tout pointé. Et donc, c'est très, très, très esthétique aussi. Une belle compétence.
7: Ça, c'est alors quand t'es pointé, c'est parce que t'as le lead et du coup, t'es plutôt content.
2: C'est ça.
7: Si t'as pas le lead, t'as l'arbitre qui te fait une vague avec ses mains en mode hey, désolé.
2: Ah, donc, il y a un arbitre pour les doigts qui gagnent, il y a un arbitre pour les doigts qui.
7: Il y a un arbitre par jammer. Ouais.
2: Ah, on a remarqué que celui qui pointait. Qu'est-ce que vous diriez d'écouter un petit peu de musique?
7: Allez.
2: Alors, du coup, on va écouter Earthbeat de The Knife.

0: T'es à combien de tournois ou de matchs?
1: Je pense que j'en ai vu 5-6.
0: Okay. Et là, au bout de 5-6, tu connais toutes les règles?
1: Non. Je sais toujours pas pourquoi ils vont en prison, les gens.
0: Au kiné, t'as compris les règles? Pardon? T'as compris les règles? J'ai mis du temps. Je suis pas encore au point, mais j'arrive à comprendre ce qui se passe sur un track maintenant pendant les matchs.
2: Okay.
0: Ça fait marche. Presque 2 ans. Et t'as compris les règles?
3: Oui.
0: Donc les joueurs, les joueuses connaissent bien les règles. Ça va, c'est pas trop compliqué.
3: En vrai, on connaît quand même les règles de base, mais il y a plein de trucs. Enfin, même nous, on sait pas encore. Enfin, il y a des choses, c'est difficile de les retenir en vrai. Parce qu'il y a énormément de règles au derby. Donc c'est difficile de toutes les connaître. Mais c'est en jouant qu'on les apprend. Et on finit par les retenir en fait.
4: Et du coup, si jouant, du coup, la personne qui te sort recule, ça s'appelle un recyclage en fait. Il faut quand même rentrer derrière, vraiment derrière la personne qui t'a...
0: Ok.
4: Voilà.
0: Du coup, recyclage. Toi, tu connais toutes les règles?
4: Non.
0: Ok. Et t'as compris les règles?
5: On me les a expliquées, non, toujours pas. Pas tout en tout cas. J'ai les grandes règles, mais pas toutes les petites subtilités.
0: Ça marche. Merci.
4: Je t'en prie.
0: Et j'ajouterais qu'au début, à l'entrée du tournoi, il y avait une petite feuille A4 avec les règles. Et à la fin, c'est écrit, si vous n'avez pas compris, n'hésitez pas à demander. Donc, vous voyez, malheureusement, tout le monde ne savait pas, mais les gens qui savaient expliquer étaient très sympas et nous expliquaient bien les règles. On a Panakota qui fait la programmation musicale de ce soir, qui nous demande de préciser que la musique que vous avez entendue avant de The Knife, elle est accompagnée d'un clip où il y a des patins. Alors il nous a pas dit si c'était des patins avec deux roues parallèles ou si c'est quatre roues alignées.
6: Il fait des signes cabalistiques en régie.
0: Donc oui, alors les règles, qu'est-ce qu'on peut encore ajouter? Pourquoi on va en prison?
6: Alors déjà, les règles, en vrai, il y a 90 pages de règles. Donc,
7: mais ça tient pas sur une feuille A4.
6: Ça tient pas sur une feuille A4, c'est normal que personne ne comprenne. C'est designé pour, en vrai, ment pas.
7: Bah, en vrai, il y a eu plein de réflexions sur comment les rendre plus accessibles, mais en fait, l'idée principale, c'est que les règles elles-mêmes, elles font 20 pages, genre, et qu'après, on a 40 pages de jurisprudence pour expliquer comment appliquer les règles. Donc, en vrai, les vraies règles, elles sont pas si longues. Ce qui est important, c'est le casebook. Et le casebook, en fait, il te donne toutes les subtilités de qu'est-ce qu'on n'aurait pas compris avec juste le texte écrit et comment les arbitres peuvent aussi se positionner pour faire appliquer ces règles, ce qui est assez cool. Et
6: c'est comme des cas pratiques, en fait.
7: C'est comme des cas pratiques. Et l'idée, c'est vraiment de correspondre et de s'adapter au fur et à mesure du sport, parce qu'en vrai, ces règles, elles sont écrites par les joueuses. Et je ne sais pas si tu veux développer un peu sur ça, sur comment c'est construit tout ça.
8: Ben, juste rapidement, c'est ce qui est un peu percutant au roller derby, c'est que c'est un sport qui est fait par et pour les joueuses. Et ça passe par le processus de fabrication des règles. Bon, je pense que tu connais mieux que moi, mais on peut en dire qu'il est en constante évolution. Et il est fait par les joueuses qui font constamment évoluer le sport en fonction des attentes.
7: Ben, en gros, c'est la WFTDA, qui est l'organisation internationale de roller derby, dont on suit pour la plupart les règles. On a des rulesets qui sont un petit peu différents, enfin des règles du jeu qui sont un peu différentes pour tout ce qui est junior roller derby et pour le roller derby masculin plus. Mais en WFTDA, du coup, on a vraiment tout un processus démocratique, ou démocratique entre grosses guillemets, hein, parce que c'est toujours les mêmes qui parlent, mais... En gros, tu as toutes les ligues qui sont affiliées, qui ont le droit tous les ans.

0: abus d'autorité, parce qu'en fait, les arbitres sont aussi des joueuses ou sont des membres de la communauté, mais t'as pas besoin d'avoir un diplôme d'arbitrage pour arbitrer du roller derby. Et le fait que ces règles soient pas super claires sur dans quel contexte, en fait, tu pouvais expulser une joueuse parce qu'elle avait touché un arbitre, bah, ça rendait très facile que des arbitres disent « Oh là là, j'ai eu peur, du coup, j'expulse cette joueuse. » Et maintenant, en fait, le casebook a évolué et t'as plein de circonstances qui expliquent, en fait, dans quelles circonstances c'est OK de toucher un arbitre et dans quelles circonstances c'est pas OK de toucher un arbitre. Et là, tu pourrais avoir une faute ou une expulsion, quoi. Du coup, ça, c'est assez chouette.
1: Dans ce processus d'évolution des règles, peut-être qu'il y a autre chose qu'on pourrait ajouter sur le souci constant d'éradiquer les biais. C'est-à-dire que lorsque l'on arbitre sur un match de roller derby, on va tendance à voir plus facilement les personnes qui sont racisées, les personnes qui sont grandes, les personnes qui sont trans ou les personnes qui sont par exemple grosses. Et dans le roller derby et dans l'arbitrage, il y a un souci constant de lutter contre ces biais qui font qu'on va toujours avoir tendance à siffler plus facilement les mêmes personnes. Et qui ont fait un sport particulièrement inclusif et bienveillant.
2: En tout cas, on essaye.
3: On essaye. Qu'est-ce que vous diriez d'écouter une joueuse qui nous explique un petit peu ce qui se passe et quelles sont les règles sur le bord de la piste? Placé, ils se remettent en place.
4: Ouais, exactement. Donc ça va être un nouveau jam. Un jam, c'est 2 minutes, mais ça peut durer moins longtemps si le jammer qui a le lead, donc qui va être pointé du doigt, décide de l'arrêter avant.
3: Ok.
4: Donc les jammers, c'est ceux qu'on étoile. Objectif, traverser la défense adverse et marquer les points.
3: Donc une étoile sur le casque.
4: Yes, exactement. S'ils sont trop en galère, ils peuvent passer leur étoile au joueur qui a une bande sur le casque.
3: Voilà. Donc l'étoile, elle est scratchée?
4: Non, c'est un couvre, c'est un comme un chapeau de casque, un bonnet de bain de casque. Donc là, par exemple, c'est les Berniques qui ont du lead. Donc c'est l'équipe blanche, elle pourra interrompre le jam. Et tu vois, l'étoile bleue, elle a passé son couvre-casque à sa bande bleue. Et qui va du coup marquer les points. Et en gros, les blancs ont arrêté le jeu au moment où l'étoile bleue elle allait arriver pour marquer les points.
3: Ok, et qu'est-ce qui leur donne le droit d'arrêter le jeu du coup?
4: D'être sorti en premier de la défense adverse et d'être pointé du doigt.
3: Ok.
4: Il y a un coup de sifflet à chaque fois au départ. Quand tu sors le premier, il y a un coup de sifflet et l'arbitre qui te suit te montre du doigt.
3: Mmh. Ah,
4: ce qui fait que toi-même tu sais que tu es sorti le premier.
3: Les arbitres font des jolis cercles à l'intérieur avec le doigt tendu.
4: Il

0: Alors, du coup, ça, c'était un chant d'équipe des Berniques Radicales. Elles viennent d'où, les Berniques Radicales ?
1: De Saint-Nazaire.
0: De Saint-Nazaire, voilà. Donc, on voit le petit air est inspiré de Manif, j'imagine.
1: Bah, je pense. En plus, c'est, les Berniques, c'est une ligue qui est assez incroyable parce que vraiment, elles ont... Alors, c'est que des on dit, genre, j'en ai pas parlé directement avec elles, mais de ce que j'ai compris de leur fonctionnement, elles sont super horizontales et elles vont typiquement tirer au sort leur charter avant chaque match, ce qui est trop bien parce que du coup, elles permettent vraiment d'avoir un fonctionnement super, super inclusif et militant, et on aime beaucoup ce que font les Berniques.
0: C'est quoi les charters ?
1: Les charters ? Les charters, c'est en gros, bah, du coup, t'as jamais que 15 adhérents à ton club, tu sais, il y a plein de gens qui vont aux entraînements, etc. Par contre, quand tu candidates à un match, tu peux donner une liste que de 20 personnes. Et dans ces 20 personnes, il n'y en aura que 15 qui vont jouer. Donc évidemment, il y a des enjeux de position que tu vas aligner ou pas. Mais globalement, ce qui est super cool dans certaines ligues, c'est qu'on a des choix plus ou moins déterminants par rapport à si on décide de faire jouer tout le monde ou

0: d'avoir des enjeux plus sportifs, de on va jouer la gagne et du coup on va mettre des personnes plus expérimentées, etc. Et ce qui est assez cool chez les Berniques, c'est que du coup elles ont vraiment décidé de faire jouer tout le monde et de tirer au sort, ce qui est un peu la façon la plus équitable, on va dire, de sélectionner ces joueuses quand tu prépares un event.
1: D'ailleurs, est-ce que vous en avez parlé au moment des règles ? Je ne sais plus. Combien il y a de personnes qui jouent ? Enfin, il y a 5 personnes sur le track, comment est-ce que ça tourne au cours de la partie ?
0: Bah, tu peux aligner jusqu'à 15 personnes, ouais. Donc c'est le maximum que tu puisses mettre sur ton banc. Après, les règles disent que globalement, tu peux partir sur un match avec 8 personnes, minimum. Et par conséquent, bah, quand tu es 8 et que tu dois aligner 5 personnes à chaque jam, bah, tu souffres pendant 1h30. Quoi. Mais c'est OK.
2: Une heure de jeu.
0: Oui.
3: Généralement, en pratique, on fait 2 lignes. Une avec des jammeuses qui tournent, mais 2 lignes de bloqueuses avec des personnes qui vont poser, c'est-à-dire ne pas jouer sur un jam à tour de rôle. Mmh. Et y a une personne dans le staff qui enfin, lorsqu'on a assez de monde pour staffer, est spécialement chargé de dire qui part ou qui reste, ce qu'on appelle le line-up.
0: Et quand on fait trop d'erreurs sur le line-up, enfin, quand on fait une erreur sur le line-up qui a un impact sur la game, on peut prendre typiquement une faute de capitaine parce que ben, on a aligné trop de personnes ou on ne se prend pas de faute quand on n'aligne pas assez de personnes, mais on peut se prendre une faute quand on aligne trop de personnes, pas d'étoiles, ou typiquement trop de pivots et que ça crée la confusion générale et que par conséquent on doit arrêter le jam. Là on va se prendre des pénalités typiquement. Donc c'est un vrai travail important, line-up.
2: Oui, donc on a le droit d'aligner pas assez de personnes chez les bloqueux. Mmh. Par contre, il est plutôt nécessaire d'aligner une étoile.
0: Il est strictement nécessaire d'aligner une étoile.
2: Bah, sauf quand elle est en boxe.
3: Et pour les bloqueux, il vaut mieux être aligné en nombre suffisant.
0: Oui, c'est mieux parce qu'après...
2: Ah, pour l'étoile aussi, hein.
1: Ok. On va parler maintenant de l'aspect militant de sport. Est-ce que c'est un sport militant ? Peut-être avant, on peut écouter un petit enregistrement de samedi dernier avec l'ambiance musicale de...

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1: Une playlist incroyable entre les intermatchs. Tout à l'heure, on avait du Diams avant que tu arrives, Sid. Il y avait Génération 90 de Diams.
2: On remercie Léo qui a participé aux enregistrements pendant le tournoi et qui nous a fait un petit moment karaoké.
3: Oui, alors du coup, on disait, donc c'est un sport qui est pour les joueuses, par les joueuses, mais du coup, il y a un petit, une image un peu militante du derby, mais est-ce que le roller derby est vraiment un sport militant, à votre avis ?
4: Déjà, on voulait aussi dire que là, on parle de la France. On parle essentiellement de ce qu'on connaît. Je pense que la culture militante et la façon dont les gens s'approprient le sport est très différente d'un pays à l'autre. Et du coup, là, on parle vraiment de la France. Et en plus, mine de rien, on a un petit tropisme Île-de-France parce que on connaît mieux le derby parisien, entre guillemets, et on sait aussi qu'il y a des grosses différences de culture derby entre
3: franciliens plus que parisiens.
4: Franciliens, en l'occurrence. Ouais. Wow, on essaie d'être inclusif et tout.
3: S'il te plaît.
2: Le tournoi était à Saint-Denis.
4: Tournoi était à Saint-Denis et en vrai, même
3: sur un gymnase de la mairie de Paris, cependant. Mais
4: et les vitesses sont parisiennes, même si on aimerait bien bouger en banlieue parce que ce serait mieux quand même. Mais voilà. Mais du coup, il y a vraiment une assez grosse différence autour de la culture du sport militant et je pense que c'est assez important de le préciser quand même.
3: D'accord, mais alors du coup, concentrons-nous sur les équipes franciliennes. Donc je crois savoir que vous ne faites pas partie de la même ligue. Est-ce qu'il y a des différences notables sur les pratiques militantes ou sur la sociologie des gens qui pratiquent le derby dans vos ligues respectives ?
5: Alors, sur la sociologie des joueuses, il me semble que globalement, c'est assez homogène. Peut-être que la présence du derby au sein de grands centres urbains explique peut-être cela, mais il se trouve que c'est souvent des personnes blanches qui ont fait des études supérieures. Et ce qui génère une sociologie assez homogène. Par exemple, j'étais auparavant dans une autre ligue francilienne au sein de laquelle le nombre de docteurs était proprement hallucinant, surtout rapporté à la population générale. Donc il me semble que c'est assez révélateur de la sociologie du roller derby.
2: C'est bien d'avoir des docteurs pour soigner les blessures.
4: Je parlais des titulaires
5: d'un doctorat.
3: Des vrais docteurs, mais du coup inutiles.
4: Mais est-ce qu'on a un docteur dans la salle? Peut-être.
3: Personne ne sait.
4: Mais oui, il y a cet aspect de, mine de rien, on est assez homogène. Le nombre de personnes qui n'a pas un master dans le derby francilien est quand même assez réduit, mais en même temps, ça s'explique aussi sur le fait que c'est un sport relativement niche, au sens où peu de gens le connaissent, qui coûte assez cher à pratiquer, mine de rien. Ça coûte plus cher pour certaines personnes. Typiquement, les personnes grosses doivent racheter plus d'équipement plus souvent parce que ça s'use plus vite, etc. Mais on a un budget équipement qui est, mine de rien, en coût d'entrée, je pense que c'est entre 150 et 200 balles.
5: Facilement, entre les protections et les patins.
4: Ouais. Et après, très rapidement, on te dit de changer tes patins parce que les patins de base que tu achètes dans ta première année, ils coûtent certes 150 balles, mais ils ne sont pas exceptionnels. Donc, si tu persévère. En général, tu changes tes patins. Et du coup, en vrai, en coût total d'équipement, tu tournes autour de quelques centaines d'euros assez rapidement par an. Et à ça s'ajoute le coût de la licence qui n'est pas donnée, le fait de devoir être disponible deux fois par semaine minimum. Chez vous, chez les gosses, du coup, vos entraînements sont très tôt.
5: Oui, c'est vraiment sortie d'école.
2: Est-ce qu'on a expliqué qui c'est les gosses ?
4: Les gosses de Pigalle, qui êtes-vous ?
5: Donc les gosses de Pigalle, c'est la ligue à laquelle j'appartiens, une petite ligue parisienne qui est affiliée au Paris Hockey Club. Et nous avons deux équipes, enfin trois, une équipe de juniors et deux équipes pour les adultes.
4: Et du coup, on ne s'est pas présenté non plus, mais du coup, Raccoon et moi, on est chez les Lutas Destroyers, qui sont aussi uniques franciliennes, et qui sont... nous, on a deux équipes, on n'a pas de juniors, et c'est assez rigolo, du coup, que les gars soient affiliés à un club multisport, parce que nous, du coup, on est une ligue que derby, et il y a une assez grande différence, en général, de pratiques possibles dans les clubs multisports, donc les clubs qui ont plusieurs sports de roulette versus les clubs qui décident de ne faire que du derby, parce que quand t'es un club multisport, en général, il faut que tu imposes en quelque sorte la culture derby auprès de ton conseil d'administration. C'est pas toujours évident. Je sais pas si chez les gosses, vous avez eu des petits challenges là-dessus. J'ai l'impression que Paris Hockey Club est assez sympa. Mais...
5: Paris Hockey Club est assez sympa, mais effectivement, c'est tout à fait ça. Il faut imposer le roller derby auprès d'un club qui est assez institué et à l'origine spécialisé dans le roller vitesse et le rink hockey. Et c'est venu, heureusement, il y a un des licenciés du Paris Hockey Club qui est tombé, qui est un homme, et qui est tombé un petit peu dans le roller derby et qui s'est dit il faut absolument ouvrir une équipe et qui a fait un petit peu de forcing auprès du Paris Hockey Club pour venir ouvrir une section roller derby qui peu à peu s'est développée.
4: Mais c'est vrai qu'un des trucs qui va nous opposer vraiment assez fortement, du coup, tous ces clubs en France sont affiliés donc à la Fédération Française de Roller et de Skate. Et un des trucs qui différencie énormément le derby, c'est les valeurs qu'on essaie de défendre un petit peu au quotidien dans notre pratique sportive et comment on se positionne par rapport aux autres sports de patins.
2: Je vous propose d'écouter Marc Repère, alors qui filmait pendant le tournoi et qui nous a un peu parlé de l'organisation de l'événement par les Lutèces justement.
1: Ok, et donc toi tu es la personne qui filme comment ça se déroule. Et alors est-ce que ça va, c'est pas trop dur à suivre?
6: Non, franchement ça va, on se débrouille bien avec la chaleur. Voilà, en fait je vais pas avoir trop de commentaires à faire sur le stream en vrai.
1: Ça marche, mais tu bouges pas la caméra.
6: Impressionnant. Si je bouge un peu, je fais en sorte de suivre le mouvement, etc. Après moi je peux parler un peu de l'organisation de l'event.
1: Ouais.
6: Sinon. Parce qu'en fait c'est le premier événement à domicile où on fait des matchs depuis le Covid pour les Lutèces Destroyers. Donc c'est vraiment un gros pas pour nous de refaire ça. De pouvoir enfin recevoir des équipes. Bon, malgré la chaleur, c'est dommage qu'on ait que des dates en été. Mais du coup, c'est hyper bien qu'on puisse enfin faire visibiliser aussi le club. Et puis surtout pour un championnat, quoi, c'est une bonne occasion.
1: Ça marche. Et du coup, tu t'appelles comment?
6: Marc Streper, comme derby name.
1: Marc Streper. Ah oui, ok. Il faudra qu'on explique le derby name aussi. Merci beaucoup.
2: Ok, et alors... Donc voilà pour cette organisation du tournoi par les Lutèces Destroyers. Et donc un petit nom de derby, Marc Repère, très, très bien pensé. Une question sur les noms de derby. Et ils sont choisis par les personnes? Est-ce qu'il y en a qui sont attribués? Comment ça se passe?
3: Well, mostly on choisit son, enfin on est sur une logique d'autodétermination. Quand on commence le derby, il y a une espèce de pression à choisir son derby name et ça fait comme une grande révélation le jour où on dit ah je pense mon derby name c'est ça. Et il existe des personnes qui soit n'arrivent pas à décider, soit sont nommées par des gens plus anciens de la ligue. Et du coup, voilà, moi mon derby name c'est Raccoonin pour Bakounine, le raton laveur, tout ça.
4: Historiquement très très mal compris des speaks hein, de ton côté parce que
3: historiquement jamais compris en effet. Parce que mon premier match de derby, le speak m'a appelé Raccoonin et j'en ai beaucoup voulu aux personnes qui m'ont conseillé de mettre un E à la fin de Raccoonin en me disant que sinon on m'appellerait Raccoonin. Et en fait, ce fut un échec. Ouais.
2: Alors, j'ai discuté avec le kiné des Murennes qui, lui, apparemment, on lui donnait des idées et il y avait notamment Strap Teaser.
3: Ce qui est vraiment exceptionnel. On vote pour. Voilà.
2: Donc, peut-être, il n'a pas encore de derby name, mais c'est en train de réfléchir.
3: Et du coup, est-ce que vous voulez expliquer l'origine de vos derby names? ou pas du tout?
4: Ouais, bah du coup moi c'est un peu rigolo parce que ça reboucle avec le côté militant, parce qu'à la base moi j'avais un derby name Harry Potter parce que je m'appelais Hufflepuff, et après quelques mois de d'accoutumance, on va dire, parce que j'ai commencé en 2019 et ça avait commencé un petit peu à sortir tous les bails autour de J.K. Rowling, mais vraiment les gens du derby qui avaient des derby name Harry Potter, qui sont beaucoup.
2: Alors, pour ceux qui ne sauraient pas.
3: Oui, on précise que J.K. Rowling est une grande figure transphobe devant l'internet mondial.
4: De façon
3: assez claire et engagée.
4: Et assumée et qui finance assez lourdement les lobbies transphobes au Royaume-Uni et à l'international. Et quand on a commencé à réaliser l'ampleur politique de son positionnement et du coup de ce que ça faisait en fait de donner de la thune à Harry Potter en général, pas mal de gens dans le derby ont décidé de changer leur derby name, et du coup moi ça faisait partie de cette vague là et comme tout le monde l'appelait déjà Pouf, parce que en fait assez rapidement t'as un derby name et après t'as un surnom de derby où personne t'appelle correctement parce que ton derby name est trop long.
2: Voilà,
4: le raccoon est présent, mais
3: on m'appelle le raton laveur, ce qui est vraiment beaucoup plus long que mon nom original.
4: Beaucoup plus mignon. Et voilà, du coup je suis restée Pouf dans l'arbitrage, et quand j'ai recommencé à jouer, je suis devenue Powerpuff pour rajouter le côté, allez, on va avoir un derby name long que personne ne va prononcer.
5: Mais en parlant de derby name long que personne ne prononce, le mien c'était un peu pareil, Kronstadt, en référence évidente aux marins et à l'événement historique qui, avec le temps, a dévié, c'est devenu Kronsti.
4: Ce qui est très mignon, mais très étrange.
3: Et pas du tout plus court.
2: Alors, je vous propose d'écouter des speakeuses prononcer notamment des derby names en plein match.
3: Correct.
2: Avec, on va voir. Vous me direz. Les joueuses le savent. Je ne sais pas si on arrivera à savoir si c'est bon ou pas. Donc voilà, une petite jam lors du tournoi de la semaine dernière.
7: Deux techniques différentes, là, deux blocs pour les deux équipes, et c'est à les petites frappes que ça sourit avec une prise de lead rapide du côté de Pichy, l'étoile des petites frappes. Là, la technique qui a été faite par les petites frappes, c'était ce de diviser en deux blocages. Ouh, très très belle lecture de pack de la part de Pichy, qui est passé en extérieur pour pouvoir faire son premier passage, marquant à 4 points pendant que la défense adverse était encore occupée à essayer de faire passer son étoile. Et nous sommes en situation de power jam à l'avantage des petites frappes. Quelle sera la technique là des petites frappes pour venir assister leur étoile? Et on va venir casser littéralement le triangle adverse pour passer sur l'intérieur de ce triangle et sur l'intérieur de ce virage. Et Pichy qui décide du coup de coller ce jam pour pouvoir commencer le prochain jam pour leur équipe en power start.
2: Et donc voilà, c'était une jam des petites frappes. Un commentaire, les petites frappes.
4: Ah, bravo Pichy. Hein.
2: Bravo Pichy. Alors maintenant on va écouter Sorority du groupe We Hate You Please. C'est parti.
7: Frappe, que ça sourit avec...

0: les noms des arbitres. Oui, alors on a 16-12. À mon avis, qui est un old fashioned bastard. On a surveiller et punir, mais qui est autre chose. Oui, le surveiller et punir de l'équipe de la Palestine, il me semble, du côté gauche, et de l'équipe antifasciste du côté droit. On a penalty boobs, évidemment, notre arbitre. Alors celui-là, je ne l'ai pas vu encore.
1: Majoras.
0: Ah, c'est 16-12. Et il y a... Major As, oui.
2: Alors, les noms des arbitres nous donnent une petite idée de l'orientation militante, disons, du derby ou de cette zone, je ne sais pas, vous allez me dire. Alors, avant de vous redonner la parole, le groupe qu'on avait entendu avant, We Hate You Please Die, c'est un groupe de Rouen qui fait plaisir, hein. Et donc on peut retrouver une interview stylée dans le podcast Incendiaire, d'accord, que notre camarade Romain du SIPMCS propose sur Bandcamp. Donc allez écouter Incendiaire, Sissi.
3: Oui, et du coup, l'orientation politique, sachant que les arbitres peuvent avoir des petits drapeaux de leur nation sur leur manche.
2: Oui, c'est ça, la Palestine dont on entendait parler tout à l'heure.
3: Voilà, la Palestine et surtout et l'antifascisme qui était également une nation, visiblement.
4: Oui. Bah, remarque, le fait d'être queer est également une nation, hein, parce que la plupart des arbitres ont plutôt des drapeaux d'appartenance LGBT que des drapeaux nationaux sur leurs épaules, enfin en France.
3: Oui, mais est-ce que ça recoupe pas avec l'idée d'un sport qui vient du militantisme ou qui est militant ou... Est-ce que vous avez une idée là-dessus? Elles font oui de la tête, elles ont vachement une idée.
4: de se dire qui parle en première. Je pense que, en vrai, il y a plein d'histoires militantes différentes et de façons d'arriver au derby qui sont différentes. Et on en parlait un petit peu en off sur l'histoire de nos clubs et leur positionnement. Mais c'est vrai qu'il y a plein de gens qui commencent à militer, qui rencontrent des personnes militantes pour la première fois de leur vie en commençant le derby. Et pour beaucoup de clubs et pour beaucoup d'espaces dans le derby, c'est super important de permettre cet espace aussi de déconstruction et d'approche du collectif, parce que pour beaucoup de gens aussi, c'est le premier sport co qui elles font depuis basiquement le trauma du lycée et qui recommence le sport collectif, qui se redécouvrent elles-mêmes et qui, à ce moment-là aussi, de par les questions que le derby pose, commencent à se poser des questions un peu plus militantes.
5: Je pense que le derby offre en fait un terreau favorable à des velléités militantes, en ce que c'est un sport qui a une volonté de déconstruction. Il s'est construit en dehors des structures institutionnelles classiques et il a pour ambition de justement de déconstruire les cadres pour inventer autre chose. Et ce sont également plusieurs organisations collectives. Et partie de ce constat-là, il est propice à... il permet à plusieurs personnes de s'orienter vers le militantisme. Donc pour résumer, je pense que le roller derby n'est pas un sport militant, mais il est composé de militants.
4: De gens qui arrivent vraiment en vrai, et ça se voit aussi beaucoup ailleurs qu'à Paris, je pense, cette espèce de c'est la première fois que je suis dans une asso, que je m'implique à ce niveau-là, que je m'implique dans une question de je veux structurer une organisation, je veux organiser des choses avec un collectif, et que ça apprend à plein de gens à fonctionner dans ces collectifs-là, et que comme du fait de notre sociodémographie, il y a des gens qui se retrouvent dans le derby qui ont un passé militant ou un présent militant et qui militent activement à côté, ont des idées de comment on gère une organisation horizontale, de comment on structure une asso, on structure des événements, etc. Et qu'en fait, ces principes qui viennent de personnes militantes qui sont actives dans le derby, en fait, infusent dans les clubs, dans les ligues et dans nos fonctionnements généraux. Et je pense qu'il y a aussi tout un rapport au sport qui se pose beaucoup dans le derby. Plus généralement, on se questionne sur comment ne pas vivre un sport comme une violence. Comment arriver à tout avoir une place, à tout se sentir part du collectif, et que ça, en soi, le fait de se réapproprier le sport, c'est politique, pas forcément militant, mais déjà c'est politique, et le fait que ce soit politique, ça pose beaucoup de questions par rapport au militantisme éventuel qu'on pourrait avoir dans le derby.
3: sans compter que ça peut avoir une image un peu militante à l'extérieur. Et du coup, ça attire certaines personnes qui sont militantes par ailleurs et ou qui font partie de la communauté queer, parce qu'on n'en a pas parlé. Mais en tout cas, le derby a quand même été réapproprié, notamment par les communautés queer LGBT. Et du coup, ça peut amener des gens vers le sport qui viennent d'autres horizons et que ces horizons-là infusent aussi dans la pratique au jour le jour.
2: Et à ce sujet, est-ce que, comme à la CNT, vous avez des restrictions ? Est-ce qu'il y a des restrictions aux adhésions ? Je pense par exemple au fait qu'on ne syndique pas les forces répressives à la CNT que les policiers ou les militaires.
3: Question
2: intéressante. Est-ce que ce genre de questionnement qui se pose ?
4: C'est des questionnements qui se posent très très fort. C'est des questions qui se sont posées historiquement chez les Lutas, on en a beaucoup parlé. Parce que, alors déjà, il y a un point qui est dépendant des clubs. On va choisir ou pas d'être en mixité choisie de genre, en non-mixité choisie. Chez les Lutas, on accepte d'hommes cis qu'à l'arbitrage et. On en discute avant, de façon très très claire. Donc les seuls mecs cis qui sont inscrits chez les Lutas, ça va être des arbitres. Et on s'est posé la question d'admettre du coup des flics, tout simplement. Hein, pas que des flics et des juges, on s'était posé la question pour les juges aussi. Et chez les Lutas, du coup, c'est pas marqué dans nos statuts percés, parce que c'est pas ok de marquer ça dans ces statuts. Par contre, on a mis en place des chartes des valeurs qui en fait nous donne un espèce de petit filet de sécurité et si une personne est transparente sur son occupation et nous annonce qu'elle est policière en s'inscrivant chez les Lutas, en général on a une discussion et en général on est plutôt contre son adhésion, je vais dire ça comme ça. Mais ça a été une longue discussion qui s'est posée notamment suite à des incidents avec des personnes policières et suite au sentiment de sécurité que le fait de pratiquer le derby pouvait poser pour des personnes concernées par le fait d'être régulièrement discriminées par la police. Donc, on s'est dit que non, plutôt. Je ne sais pas si tu veux compléter.
3: Oui, parce que du coup, en fait, contrairement au syndicat, où du coup, on est sur une question d'organisation sur le lieu de travail et par champ d'industrie, c'est difficile d'interdire à quelqu'un de pratiquer un sport sans tomber dans la discrimination. Enfin, en fait, c'est légalement pas possible. Et de toute façon, quand on s'inscrit au derby, personne ne nous demande quelle est notre activité professionnelle. Donc, il est toujours possible, en fait, d'avoir des gens qui sont flics ou matons ou whatever dans une ligne à partir du moment où ils ne le disent pas. Par contre, effectivement, ça pose des questions d'un point de vue des pratiquants, pratiquantes qui peuvent être exposés à la violence policière pour diverses raisons, notamment parce que il y a des personnes qui sont discriminées par ailleurs dans la vie et ou des personnes qui peuvent être militantes et exposées à la violence policière en manif, par exemple. En tout cas, chez les Lutas, c'est un peu la discussion qu'on a eue, que ça peut mettre mal à l'aise de savoir qu'on joue avec une coéquipière flic. Et du coup, sur les dernières discussions qui ont eu lieu pour des gens qui étaient ouvertement... et qui disaient... qui était consciente de la potentielle difficulté, du potentiel problème, et donc disait ouvertement qu'elles étaient flics et que la ligue n'était pas ok avec ça, du coup elles s'inscriveraient pas. Du coup la décision a été plutôt de dire désolé, mais non. Mais finalement, ça revient à trier sur les gens qui sont le plus honnêtes et le plus ouverts, ce qui pose d'autres questions un peu éthiques, quoi.
4: Ouais. De fait, on n'a jamais exclu quelqu'un
3: pour cette raison-là. Mais bah, y a des personnes qui sont parties d'elles-mêmes suite au débat qu'on a pu avoir sur le sentiment de sécurité que se posait le fait d'être coéquipière-eux ou arbitrée par des policières-eux. Et bah, dans l'ensemble, après, c'est des personnes qu'on va côtoyer de toute façon. Hein. On n'a jamais interdit l'accès à un événement ou à l'arbitrage d'un événement à des personnes sous raison de leur occupation. Mais c'est vrai qu'on essaie aussi de déconstruire le fait que ben, y a des personnes qui vont se sentir moins à l'aise avec des personnes qui pourraient faire partie de systèmes d'oppression au quotidien. Quoi.
1: Crunchy, du coup, chez les gueuses, est-ce qu'il y a eu ces discussions-là ou...
5: On n'y a jamais été confrontés. En revanche, dans l'ancienne ligue où j'étais, la boucherie de Paris, la question s'est posée. Et ça avait donné lieu à un vote, enfin une discussion suivie d'un vote en interne. Et la même réponse que chez les Lutas avait été apportée, c'est cette personne... n'avait pas été accepté dans la ligue parce qu'il y avait la volonté de conserver un safe place, entre guillemets, et l'intégration de cette personne dans la ligue était vue comme portant atteinte à cet espace. Voilà.
2: D'accord.
3: Ok.
2: d'autres choses sur la question du militantisme ?
4: Bah après, on avait un peu commencé à effleurer la question des biais et et du coup, je voulais aborder avec vous la question de la subversion de la norme dans le derby, notamment par le fait que on joue en non mixité choisie, c'est-à-dire sans mecs cis, mais avec une diversité d'identité de genre et également sans discrimination sur les corps qui pratiquent le derby. Est-ce que vous avez des choses à...
2: Est-ce qu'on peut garder ça pour la deuxième partie de l'émission ?
4: Ah ! Tu veux pas en parler maintenant ?
2: Non, mais c'est que... Alors, pour je voulais à ce moment-là vous proposer de écouter une petite interview de la personne qui retransmet qui s'occupe de la retransmission du tournoi. Est-ce qu'on avait donné un peu le contexte du tournoi d'il y a deux semaines ? Alors, il faisait 34 degrés dehors,
4: à peu 45 près 45 à l'intérieur du gymnase.
2: Voilà, on était sur une variation entre 30 et 34 au cours de la journée. Et juste à côté, c'était le concert d'Aya Nakamura. Voilà, donc il y avait beaucoup de monde à Saint-Denis ce soir-là.
4: Et, c'était par ailleurs la finale de la... Ligue des Champions,
3: ouais, aussi, oui, au Parc des Princes.
4: Au Parc des Princes,
3: plein de choses.
2: Et donc voilà, on a interrogé Burp qui s'occupait du stream pour savoir un petit peu comment ça se passait.
6: Bonjour. Comment tu t'appelles et qu'est-ce que tu fais dans le cadre de ce tournoi? Première chose, on baisse un petit peu le son de la sono.
7: Ah, j'avoue, Desertie Girls, elles envoient un petit peu fort, donc ça a un peu tabassé dans le gymnase. Du coup, moi, c'est Paloma. Mon derby name, c'est Burp, parce que je fais que roter tout le temps.
6: Okay.
7: Avec plaisir et avec pride, n'est-ce pas? Et qu'est-ce que je fais ici? Je m'occupe du stream, pour que les gens qui ne puissent pas assister ici puissent regarder. Et du coup, là, c'est l'interlude, donc nous pouvons visionner des petits canards mignons. Et écouter de la musique. Et voilà, et donc je gère, je fais clic sur pour que les gens y voient. Voilà.
6: Ok. Et tu fais un peu de commentaires ou pas?
7: Non, pas du tout. Les commentateurs / commentatrices sont à la table juste à côté. Et ils sont actuellement en pause.
6: Ok, d'accord. Et alors il y a beaucoup d'auditions sur des championnats de derby.
7: D'auditions?
6: De gens qui regardent.
7: Pas trop, on est 30.
6: On est 30, c'est pas mal, c'est peut-être mieux que Radio Libertaire. Donc
7: et là on est 16, mais bon.
6: Ouais. Ok.
7: Et je pense que mettre des petits animaux mignons, parce que bon, les gens ne me voient pas, mais là j'ai mis des canards, des bébés cochons, tout ça, des bébés phoques, et je pense que c'est ça qui fait que les gens restent sur le stream.
6: D'accord, donc on est sur un concept fusion.
7: Oui, okay. Exactement. Les interludes sont faits d'animaux mignons et les matchs sont faits de matchs.
6: Ça marche. Ben, merci beaucoup Paloma.
7: Mais avec plaisir. Et du coup vous êtes radio
6: Alors c'est l'émission Just 93 sur Radio Libertaire.
7: Radio Libertaire?
6: Ouais.
7: C'est trop stylé, je connais pas.
6: C'est 89.4. La radio de la Fédération Anarchiste.
7: Ah mais je note, c'est trop bien.
6: Et donc on a mal coupé, mais vous êtes bien sûr 89.4, la radio de la Fédération anarchiste, la radio sans génimètre, et c'est l'émission du STE 93. Donc on parle roller derby ce soir, et on était en enquête exclusive lors du tournoi à Saint-Denis, et on parlait surtout de la question du militantisme, et là on allait parler de la question du rapport au corps dans ce sport collectif.
3: Oui, et bah du coup, j'ai posé ma question un peu en avance. Est-ce que vous vous en souvenez ou il faut que je la reformule parce que je l'ai moi-même oubliée ?
4: Non, je pense que c'était assez clair. On parlait de, bah, du fait qu'on essaie d'être inclusif de tous les corps, mais que bah, on reste sur un sport de bagarre à roulette. Donc évidemment, inclure tous les corps au quotidien, ça pose plein de questions. Déjà pour l'aspect sportif et puis sur l'aspect comment les gens perçoivent le fait de se faire taper par des personnes qui ont des morphologies, des corps qui sont différents et qui sont associés à des biais super différents les uns aux autres, les uns des autres. Donc c'était plutôt sur ça qu'on était parti, il me semble.
3: Oui.
5: Pour le coup, je trouve que c'est un des particularismes du roller derby, et c'est ce qu'il y a de génial dans ce sport, c'est la diversité des corps qu'il offre. Au roller derby, il y a des personnes qui sont grandes, qui sont petites, qui sont grosses, qui sont maigres, et comme c'est un sport collectif, l'idée est de tirer parti de chacune de ces morphologies qui ont leurs avantages et leurs inconvénients pour faire du bon jeu et jouer tous et toutes ensemble. Et c'est ce que je trouve particulièrement réussi. Je pense qu'il y a peu de sports qui permettent d'offrir une telle diversité des corps.
4: Après, c'est un sport qui le montre et qui permet cette possibilité. Mais c'est aussi un travail qui est en continu, en fait, qui est nécessaire de continuer à maintenir dans chacune des lignes, dans chacun des espaces du derby, pour rappeler que tous les corps ont leur place et qu'il n'y a pas de corps ou de morphologie qui vont être associés typiquement à des positions ou à des façons de jouer. Il y avait beaucoup de légendes urbaines sur le fait que les étoiles, c'était plutôt des personnes petites, agiles et rapides. Assez généralement, c'est des petites meufs blanches de 30 ans, moins de 30 ans, assez jeunes aussi, les étoiles en vrai. Très vite, on tombe dans le cliché de ce type de personnes qui prennent le cover d'étoile, alors qu'en fait, avoir une diversité de corps à toutes les positions, ça permet aussi de jouer sur les biais internalisés des gens en face, et que du coup, avoir des étoiles qui sont pas des petites meufs blanches, c'est aussi un atout. Et notre enjeu dans le derby, c'est justement de continuer à ce que toutes les personnes puissent se sentir incluses, de faire tout et n'importe quoi dans le derby, et pas juste de se cantonner, de se limiter à un espace qui leur semble plus destiné parce que t'es grosse, tu fais du bloc. Ben non, en fait, on essaie de travailler activement à ce que tout le derby puisse être accessible, ce qui n'est pas forcément évident au quotidien.
1: Ce qui est un peu le sens en fait des rappels au niveau des arbitres de travailler sur ces biais et sur la surpénalisation de certains types de corps ou d'expressions de genre qui peuvent être surpénalisés, ou même de biais racistes qui existent aussi, avec des gens qui sont perçus comme plus dangereux ou dangereuses que d'autres. Et c'est notamment le cas pour les étoiles, où des personnes qui sont très visibles et dont les impacts peuvent être perçus comme plus dangereux ou impressionnants en fonction de la personne, quoi. Est-ce qu'il y a des discussions là-dessus? Comment on gère ce genre de biais?
5: Alors, je sais que nous, on a déjà eu des réflexions internes, notamment sur la grossophobie, que j'avais trouvée hyper intéressante. Donc, c'est sur des personnes plus grosses que les autres joueuses qui sont victimes de grossophobie dans le derby, et qui nous avaient expliqué au quotidien ce que concrètement cela signifie, que ce soit lorsqu'elles jouent dans l'arbitrage, que ce soit en termes de protection de taille de leur protection qui sont pas forcément adaptées, etc., etc. Et je trouve qu'avoir régulièrement ces discussions, ça permet de remettre en cause ses propres perceptions et ses propres pratiques. Non, c'est pas parce qu'une personne est plus grande ou plus grosse que les autres qu'elle a un jeu qui est beaucoup plus impactant, etc.
4: Et après, il y a aussi, c'est vraiment un travail qu'on fait énormément. Alors, je pense que c'est vraiment... Je ne sais pas si c'est propre au derby français, mais je sais qu'on le fait beaucoup dans le derby français ou qu'on essaie de le porter. Et qu'à chaque fois qu'on le reporte, ça recrée une vague de débats et de questions et de témoignages. Mais il y a vraiment cette idée que, comme le derby, mine de rien, c'est pratiqué par énormément de gens qui se ressemblent un petit peu. Donc, encore une fois, des petites meufs blanches qui font à peu près toutes le même profil, tous les corps qui sortent un petit peu de cette norme-là, donc les personnes racisées, les personnes grosses, les personnes trans, et notamment les personnes trans qui ont été assignées mec à la naissance, toutes ces personnes-là, elles vont être très très surestimées ou sous-estimées. On va surestimer le mal qu'elles font aux autres et sous-estimer le mal qu'on leur fait. C'est-à-dire que, en tant que personne grosse, moi, typiquement, si quelqu'un rebondit sur moi, j'ai plus de chances de moi me prendre une faute que la personne qui a été tellement vite sur moi qu'elle a rebondi. Donc, déjà, que les étoiles gagnent, s'il vous plaît. Et ensuite, pourquoi ce serait à moi de me prendre une faute? Parce que cette personne est arrivée tellement vite sur moi qu'elle en a rebondi. En fait, ça arrive très, très souvent aux personnes grosses de se faire surpénaliser en stop-block. Donc le fait de bloquer sans bouger, parce qu'en fait les gens sous-estiment le fait que on n'a pas gagné, juste la personne nous a pas bougé, et ça va être très très commun. Et typiquement les personnes noires vont être lues comme plus agressives par les arbitres notamment, et du coup et par les joueuses aussi, qui vont surréagir aux impacts qu'elles vont se prendre par des personnes racisées, et du coup faire un peu plus le foot, faire un peu plus le drame. Et c'est pas forcément conscient, hein, juste des fois on n'a pas forcément l'habitude, on a lu cette personne là comme différente, et parce qu'on vit dans une société qui est raciste, qui est sexiste, qui est transmisogyne, etc., en fait on va avoir ce biais là de se dire oh mon dieu, cette personne m'a agressée. Et parce qu'on est dans le sport, parce qu'on est dans l'émotion, qu'on est dans l'adrénaline, on va pas forcément avoir le temps ou le réflexe de déconstruire ce réflexe.
2: J'ai comme l'impression qu'il y avait une petite stigmatisation du football, là, quand même.
4: Oui, peut-être qu'il y a une faute en derby qui s'appelle l'embellishment, qu'on met rarement, qui est une faute de vraiment, t'as trop fait le drame. Et on a vraiment eu un débat sur notre match du dimanche à un moment. Vraiment, cette vidéo a circulé dans toute la derbysphère de
5: école.
4: Donc une de nos étoiles qui est trans, qui rentre dans le tripode adverse, et une personne qui vraiment bien 10 secondes après l'impact se met à tenir son 5. Dos et à tomber par terre en mode oh là là, j'ai mal. Et là, vraiment
5: ostensible.
4: Ah, c'était très ostensible, c'était très beaucoup, elle tenait pas le bon endroit. Et je veux pas sous-estimer la douleur probable de cette personne, parce que ça se trouve elle a eu très mal, et ça se trouve il y a eu quelque chose qui lui a fait peur. Mais vraiment, c'était très dramatique, ça leur a conféré un avantage de jeu, parce que du coup en derby, quand quelqu'un a mal, on arrête le jam, on arrête le temps de jeu, et on fait intervenir nos médics. Et du coup, typiquement, faire le foot, je sais que c'est un petit peu la stigmatisation du foot, mais c'est un peu cet acte d'aller faire le drame de « Oh mon Dieu, cette personne m'a tapé !» Et c'est super biaisé comme réaction, parce qu'en fait, c'est le genre de réaction qu'on a quand il y a quelque chose d'impressionnant qui nous est arrivé, et que notre cerveau se met en mode « Oh, sécurité, c'est très le drame !» Et là, soudainement, tu... Mais en fait, un des travaux qu'on fait et à l'arbitrage et au jeu, c'est d'essayer de dépasser cette première impression, cette première réaction. En fait, on est au derby, c'est normal de se faire taper. Après, est-ce que des fois, on ne surréagit pas en fonction de la personne qui nous tape? Et est-ce qu'on aurait réagi de la même façon si la personne qui nous avait tapé était ce qu'on imagine d'une joueuse de derby, c'est-à-dire, encore une fois, une petite personne blanche qui nous tape voilà. Et la question, c'est est-ce qu'on pénalise différemment des personnes qui ne ressemblent pas à ce cliché-là? Et ça, c'est une question qu'on se pose à tous les matchs, j'espère.
8: On essaye, en tout cas. Ouais. Et du coup, tu disais que toi, tu étais concernée comme personne grosse, ou que tu te sentais surcollée. Est-ce que du coup, ça a un impact sur ta façon de jouer? Est-ce qu'il y a des choses auxquelles tu te sens obligée de penser plus que d'autres sur la manière dont tu impactes, la manière dont tu reçois les impacts, etc.
4: C'est une discussion que j'ai eue avec beaucoup d'autres personnes grosses. Moi, une de mes terreurs en derby, c'est de tomber sur quelqu'un et de casser cette personne. Ce qui est vraiment très, très, très, très bête, en fait. J'ai peur de casser une personne avec mon poids. Alors que t'es là, bon, déjà, je surestime clairement ma propre force et mon propre poids. Mais il y a vraiment cette terreur de faire mal. Et je sais qu'elle est partagée par énormément des personnes sur lesquelles, justement, il y a ces biais. Des personnes qui, après une longue carrière de derby, hein, parce que le derby, ça fait 12-15 ans qu'il y en a en France, et il y a des personnes qui ont commencé dans le derby avec ces biais-là qui leur étaient appliqués, enfin, qui ont vécu ces biais depuis tout début de leur carrière et qui aujourd'hui, donc notamment plus chez les personnes racisées, aujourd'hui ont adapté leur jeu pour paraître plus inoffensif, pour être moins impactante, donc vraiment travailler le fait que quand on n'impacte pas de manière soudaine et que du coup nos impacts sont lus comme moins impressionnants, alors que ben pas forcément en plus, mais du coup à la fois il y a des personnes qui vont avoir intégré ça à leur jeu et à la fois il y a des personnes qui, dans l'inverse, vont se dire mais en fait non, je vais pas adapter mon jeu parce que je suis grosse, trans ou racisée. Non, je vais continuer à jouer proprement et bien. Et par contre, je vais prévenir les arbitres et continuer à faire de la sensibilisation sur le fait que, non, je me laisserai pas faire. Après, c'est énormément de travail parce que nous aussi, on l'internalise. Et que moi, la terreur que j'ai de faire mal, elle va rester même si je vais râler très très fort sur le fait que, c'est pas parce que quelqu'un m'impacte et que je ne bouge pas, que je suis en stop block, c'est-à-dire que je suis incapable de bouger. Juste cette personne n'avait pas la force de le faire, mais ça, c'est pas mon problème, c'est le sien. Et vraiment, ça va être pareil avec nos collègues, nos coéquipières. Nos coéquipières racisées qui vont éventuellement être lues comme plus agressives et qui ont vraiment eu à faire un travail à la fois de déconstruction d'elle-même, parce que en fait c'est super dur de jouer, de te prendre des fautes et d'être regardé comme ça aussi, regardé comme quelqu'un dont on se méfie en fait, et à la fois qui vont avoir soit fait le choix de devenir plus lisible et de faire cet effort là qui est un effort constant et qui est super vénère en fait, soit à l'inverse de faire cet effort constant de réprimer ce côté de non, je vais commencer à essayer de paraître inoffensive et d'essayer de profiter du jeu et d'essayer d'être militante dans cette posture aussi.
2: Petite interlude musicale. Alors on va écouter Satan was a baby boomer de Brutalismus 3000 avec cette idée que les boomers sur le bord des matchs de derby c'est pas cool.

0: Allez, comme on peut pas aller demander aux arbitres qui sont au milieu de la piste et qu'on n'a pas le droit de traverser la piste, il y a Léonard qui va nous faire un commentaire de l'échauffement.
1: Bah là, on voit les radicales hiberniques qui s'échauffent. Elles sont souvent par duo. Enfin, il y a quelqu'un au centre de la piste qui leur dit des exercices à faire, mais là, en ce moment, elles sont en duo. Elles se rentrent un peu dedans. Ça roule un peu serré, ça dépend. Il y a un duo qui marche très bien, c'est la numéro 13 et la numéro 12. Elles sont côte à côte. Et le nom de la numéro 12, c'est Clé de 13. Donc je pense que c'est un duo qui fonctionne souvent ensemble.
0: Très bien, très bien.
1: Voilà. Les noms en général sont assez révélateurs de. Enfin voilà, drôle. Il y en a une, je sais plus si elle est dans cette équipe-là ou pas, mais j'ai vu Super Goudou tout à l'heure.
0: C'est quoi le nom de la 666?
1: Ah, j'ai pas des assez bons yeux là pour voir. Elles sont à l'autre bout de la piste. Mais. Là, c'est les équipes de la Radical Bernic, enfin c'est l'équipe Radical Bernic qui va jouer contre les petites frappes.
0: Ouais, chaque équipe s'échauffe successivement.
1: Et
0: ok, donc là on a deux personnes qui avancent en poussant une autre. On a une troisième qui arrive. C'est un peu là, on est un peu sur une mêlée au rugby mais avec des roulettes. Donc forcément, ouais. ça se déplace quand même.
1: Je pense que c'est un peu le point clé des matchs, c'est-à-dire que souvent les bloqueuses essayent de bloquer justement les jammeuses et là elles s'entraînent à ça un peu

0: déplacement. Donc ça veut dire qu'il y a une personne qui a été passée de plus dans une équipe que dans une autre.
1: Voilà. Alors, spéciale dédicace à surveiller et punir. Et je crois qu'on n'a pas cité Passion Prison aussi. voilà. Évidemment, j'espère que c'est contextuel et que c'est pas quelqu'un qui a des actions pour Vinci.
2: Passion Prison,
1: c'est une personne qui aime bien mettre
3: les personnes... la question.
1: j'espère que c'est des petits bancs qu'il y avait au fond et pas les immenses bâtiments qui servent à enfermer des gens. Mais... on va penser ça. Je vous propose d'écouter un départ de Jam.
3: Jam.
1: je vais réussir à la fin. Voilà. On écoute ça.
3: Si la régie veut se réveiller.
2: Ils sont réveillés, c'est bon.
4: En musique, on entend le départ des Cheerboobs et des Muren qui viennent de finir un match.
2: On avait des Cheerboobs.
1: Ah ouais. Ok, voilà. Donc on a surtout, entendu le son.
3: Fin de la fin d'un match, mais.
1: Ouais, c'est ça. Ah oui, donc on met de la musique à la fin du match. Voilà.
3: On met de la musique pour maintenir le niveau sonore, parce que sinon on se déshabitue au bruit strident des sifflets
1: avec
3: qui te flinguent les oreilles.
1: Pourquoi est-ce que les architectes qui font des gymnases font en sorte qu'ils sonnent aussi autant résonné?
3: Je pense qu'ils sont malveillants.
1: On sait pas.
2: Ouais, ouais, techniquement, notre gymnase, c'est plus un hangar qu'autre chose.
1: Ouais,
2: ouais.
3: Et c'est souvent le cas. Hein.
2: Ouais, on joue souvent dans des hangars quand même.
1: On écoutera une jam mieux enregistrée tout à l'heure. Du coup, pour l'instant, on voulait parler de la question de espace safe, espace inclusif.
3: Oui, parce que du coup, on a commencé à parler de la subversion de la norme, de la diversité des corps dans le derby. On a parlé un peu du fait que le sport essaye d'être inclusif, notamment pour les personnes qui n'ont pas l'opportunité de pratiquer, ou en tout cas, qui sont moins bienvenues dans les sports, disons, conventionnels. Sans vouloir stigmatiser le foot.
1: sans le nommer, comme on dit.
3: Bien sûr. Mm-hmm. Non, mais peu importe, en fait. Mais du coup, le derby se présente souvent comme étant un sport inclusif, mais qu'est-ce que vous mettez derrière ce terme inclusif? Et je crois que, Kronstadt, tu avais parlé d'espace safe tout à l'heure. Et est-ce que vous voyez une différence entre un espace safe et un espace inclusif et les intersections entre les deux?
5: Alors, peut-être pour rebondir, je pense que la volonté, que le sport traditionnel n'est pas un milieu cool, généralement. C'est un espace très compétitif qui n'est pas très bienveillant à l'égard des participants, participantes. Ce qui compte, c'est la compétition, les médailles que les uns, les unes remportent. Et finalement, les individualités sont assez maltraitées. Le derby s'est un peu construit en prenant le contre-pied de cette logique de performance. L'idée, c'est d'être inclusif, c'est-à-dire d'accueillir tout le monde, de dire que tout le monde peut faire du roller derby, quel que soit son corps, et d'avoir une attitude bienveillante pour non pas écraser les autres, mais se dépasser soi-même.
3: J'y rajouterais quel que soit son niveau également, puisque on a pour beaucoup commencé le derby en sachant pas patiner du tout.
5: Exactement. Et pour parler du traumatisme du sport collectif au collège ou au lycée, disons que le roller derby, c'est un peu ça, permettre de surmonter ces traumas en proposant une autre approche du sport qui permette à tout le monde de participer, à tout le monde de se dépasser.
2: Après, est-ce que ça veut dire qu'on y arrive forcément? Ça, c'est pas forcément clair. Enfin, je pense qu'il y a vraiment un monde où on essaie tout le temps d'être inclusif, qu'on essaie tout le temps de donner un espace possible à chacun pour que chacun puisse se saisir en fait de l'espace qui est donné dans le derby. Après, ça reste un sport autogéré, ça reste un sport géré par des personnes qui ne sont pas du tout des professionnels du sport, ce qui rend aussi l'espace plus inclusif hein, par ailleurs, mais qui fait que des fois en fait on n'a juste pas du tout les outils pour savoir par où commencer pour inclusiver le sport de façon importante.

0: clair. Et le fait qu'on soit un espace où justement on n'a pas du tout tous le même historique de militantisme, qu'on n'a pas forcément, sans être militant, les outils en fait juste pour réfléchir à comment est-ce qu'on est inclusif ou pas, ben ça crée que c'est pas forcément un espace safe tout le temps, parce que on va avoir plein de moments où on fait de la merde. Et c'est normal, parce qu'on reste des humains et que, en fait, le but du jeu, c'est de s'améliorer un petit peu en continuité, mais on continue. Mais du coup, ben, il y a plein de moments où on va faire des erreurs, où on n'aura pas les outils, où on va même pas comprendre qu'on est en train de faire une erreur et que c'est uniquement en essayant de créer l'opportunité pour que les gens puissent partager ce qui se passe mal ou ce qui est difficile pour eux qu'on va réussir, en fait, à progressivement se créer des outils. C'est aussi en se parlant les uns les unes aux autres. Mine de rien, on est une communauté qui échangeons pas mal entre les différents clubs, entre les différents espaces, pour justement partager nos expériences et comment on a fait pour surmonter les choses. Mais ça... Bah, ça passe par un milliard de petits échecs, quoi.
1: Oui, enfin, pour rebondir sur ce que tu dis, il ne faudrait pas non plus donner une image trop rose de ce qu'est le roller derby. Mmh. C'est aussi une aventure humaine. Et comme dans toute aventure humaine, il y a parfois des ratés. Il y a parfois des personnes qui se retrouvent dans des situations maltraitantes, des situations pas cool. Mais la force de ce sport, c'est d'essayer d'en parler pour essayer d'éviter le plus possible ce genre de situation.
2: Mmh. Après, moi, je trouve que sur la question de l'espace safe et de l'espace inclusif, ça peut parfois rentrer un peu en conflit, puisque le fait que ce soit fait par les joueuses et pour elles-mêmes et par elles-mêmes, créer le fait que on en a parlé tout à l'heure, que en fait finalement il y a quand même une sociologie qui est très homogène, avec des points aveugles sur certaines problématiques, et que du coup créer un espace safe pour une certaine catégorie de personnes, bah finalement de fait ça peut exclure d'autres personnes. La première, le premier exemple en fait qui me vient en tête, c'est que on est tous plus ou moins de catégorie, enfin en majorité de catégorie sociale supérieure, en tout cas très éduquée en Île-de-France en tout cas, et que y a un énorme biais classiste dans la pratique du sport. Alors de par le coût d'entrée bien sûr, mais aussi sur les horaires d'entraînement, sur l'investissement que ça demande, etc. Et ça peut créer aussi des alors je vais parler comme la bourgeoise éduquée que je suis des notions de d'habitus qui sont assez homogènes au sein de des pratiquantes du derby des expressions, notamment des façons de parler, de s'exprimer qui peuvent être extrêmement mal reçues par la communauté du derby, et perçue comme plus agressive, plus insultante, etc. Et je trouve que on a assez peu en fait de réflexion autour de ça, et que la question de créer un espace safe est souvent remise en avant pour finalement exclure des personnes qui n'ont pas pas les codes de la communauté queer blanche éduquée à laquelle un grand nombre d'entre nous appartient au final. Bon, je ne sais pas si vous êtes d'accord avec moi. J'ai fait un long développement pour vous donner mon avis.
1: je trouve que ton point de vue est intéressant et il méritait d'être rappelé. Je suis entièrement d'accord avec ce que tu viens de dire. L'homogénéité sociale des pratiquantes, enfin des joueuses de derby, crée ces biais que tu pointes du doigt. Et je pense que justement cette homogénéité crée un repoussoir pour des personnes qui viennent de milieux plus populaires ou de milieux différents, et peut être un frein à la pratique de ce sport.
0: Il y a vraiment tout un enjeu. Bah, ce que tu appelles, ce que tu touches du tout, toi, c'est vraiment l'espèce de contrôle qui est posé sur le discours et la façon dont on le donne. Et il y a tout un aspect de, en fait, mine de rien, c'est aussi... Bah, il y a cette espèce de tone policing, enfin de j'ai pas le mot en français, mais de contrôle du ton, de contrôle de la façon dont on va s'exprimer un petit peu H24, et ce côté de attention, là t'es trop agressif ou t'es trop en colère, et moi ça me dérange. Et du coup cette question de ok, mais comment est-ce qu'on peut exister chacun chacune sans avoir la peur de déranger les autres ou de les mettre mal à l'aise, en voulant garder cet espace safe, et toujours être en fait à la balance de arriver à avoir un espace qui nous permet de nous exprimer correctement, tout en respectant aussi les besoins et les envies de chacune. Et j'ai l'impression qu'on est toujours un petit peu tendu entre ces deux moments-là, mais qu'en fait, cette tension, elle n'est pas forcément claire. Elle est claire pour des personnes qui ont l'habitude de ce sujet-là, d'espace safe, mais qui, du coup, elle est forcément très excluante pour plein de personnes qui arrivent et qui comprennent juste pas pourquoi soudainement quelqu'un se dit oh là là, ça me met très mal à l'aise ce que tu es en train de me dire, et que tout le monde est là oh là là, ça l'a mis très mal à l'aise ce que tu es en train de lui dire, et que du coup on surréagit énormément sur cette espèce de questionnement qui devrait être un petit peu constant de ok, mais en fait pourquoi ça t'a mis mal à l'aise, et est-ce qu'on a l'espace d'en parler, parce que encore une fois, le sport ça crée des émotions chez les gens, et que on n'a pas tous les codes pour exprimer ses émotions à la Montessori, en s'asseyant par terre en cercle et en expliquant gentiment que ah là là, ça m'a beaucoup touchée à ce moment-là. En fait,
2: mais c'est ok.
0: On n'a pas ça, mais c'est ok. Mais t'es là genre, non, c'est pas ok. Et on a le droit d'avoir des émotions, etc. Et je pense qu'on a eu énormément de discussions. Je sais que c'était un sujet qui est revenu chez les luttes, parce que y avait un biais classiste et un biais raciste, soyons honnêtes, sur l'aspect de on ne reçoit pas la colère de tout le monde, on ne reçoit pas l'expression de tout le monde de la même façon, et comment est-ce qu'on peut réussir à être plus inclusif de la façon dont on reçoit la parole des gens, parce qu'en fait tu peux pas considérer qu'une personne grosse et racisée prend trop de place parce qu'elle donne son avis, et que la notion de est-ce que cette personne prend trop de place ou pas assez de place, on peut pas la détourner comme ça et la laisser être biaisée. Et je pense que ça, en vrai, ça questionnait énormément de gens dans notre club. Ça continue de questionner énormément de gens dans notre club. Et c'est des choses qu'on peut pas se permettre d'oublier, en fait. Parce que très vite, tu as eu ce débat-là une fois et tu penses que tu l'as eu et que c'est résolu. Mais en fait, non. Et ça continue, pas forcément avec les... actuellement pas forcément avec les personnes racisées, mais ça continue d'avoir un espèce de tone policing ou de moments où tu te sens pas à l'aise de donner ton ressenti sur quelque chose parce que t'as peur de blesser, de toucher quelqu'un d'une mauvaise façon, alors qu'en fait on devrait avoir ces espaces là, on devrait se créer ces espaces là quoi.
3: Et merci. C'est la question de ce qui est mis en avant aussi. Ça passe aussi par les stands. Il y avait des stands pendant le tournoi. Et on est allé faire un petit tour et interroger les personnes.
2: Au merch, parce qu'il ne faut pas oublier le capitalisme.
3: Oui, au merch. Donc c'est le merch. Okay. Alors, ça commence en effet par le stand merchandising des Lutès.
2: Et voilà.
4: De Lutès de Troyes, c'est ça?
5: C'est ça.
4: Je voulais que tu nous présentes un peu les différents ce que vous vendez. Je vois qu'il y a du crochet, il y a des... C'est qui fait ça? Comment...
5: Alors, c'est vrai qu'il y a beaucoup de faits maison, des Lutès qui font du crochet, du tricot. Et là, il y a des toe guards, ce sont des protections de patins, de l'avant du patin, en fait, pour éviter qu'il se scratch à force de contact. Ensuite, il y a des pins. Alors, les Lutès sont une ligue engagée, donc il y a des couleurs en fait LGBT, mais également on a également des éléments qui portent sur les pronoms et que je ne trouve pas ici, donc il va falloir que je réassorte. Et donc on a également l'écusson des Lutès ici, ainsi que des stickers. Alors là c'est une planche totale de stickers et des stickers individuels également. Puis on a des petits chouchous et on a un petit poster fait aussi maison par...
3: Est-ce que vous pouvez nous présenter votre stand?
6: Alors je suis Elena et j'ai créé l'Orangerie Studio il y a, on va dire, même pas 2 mois. Et le principe c'est de créer des vulves. Donc en tufting majoritairement. Le tufting, c'est de la création en laine. Donc tu as un cadre où tu tends une toile dessus avec un pistolet dans lequel tu enfiles de la laine. Et après, tu prends ton pistolet et tu traces des traits de laine sur ton dessin. Mais il y a aussi de l'argile, donc des magnettes, des porte-encens, etc. Et les buts, c'est de rendre plus visibles les vulves. On voit beaucoup de pénis dans l'univers commun et j'ai décidé de dessiner un peu plus de vulves pour les faire rentrer dans nos quotidiens. Donc ça s'accroche au mur, ça se met en décoration, tu peux les avoir en tapis.
7: Je m'appelle Zoé, mon pseudo c'est Chaton pour le travail. Et en fait, moi à la base, je suis illustratrice. Enfin, j'ai été DA, mais ma passion c'était l'illustration. Donc j'ai commencé à faire des illustrations. Et après, j'ai commencé à bricoler des trucs et des machins. Et aussi, j'ai commencé à... Parce que moi, j'ai beaucoup d'illustrations chez moi de gens que j'ai achetés. Et au bout d'un moment, j'étais genre, j'ai plus de place sur les murs, donc je misais des objets. J'ai commencé à peindre du verre, des objets en bois. En fait, c'était que des trucs parce qu'il y a une notion aussi un peu éco-responsable. Donc en fait, je récupérais que des objets que je trouvais chez Emmaüs, dans la rue, que de la seconde main ou des trucs que les gens me donnaient. Et là, j'en ai pas, mais j'ai fait plusieurs fois. C'était pour des potes qui m'ont demandé. À la base, c'était pour un ex-plan cul, voilà. J'ai fait un t-shirt avec marqué « Performative Mail ». Et du coup, en fait, à chaque fois, c'est un peu une pièce qui est très vite sold out parce que tout le monde l'achète parce qu'il la trouve trop marrante.
3: Est-ce mais que là, les gens l'achètent pour eux-mêmes ou pour les offrir?
7: Ça dépend, mais moi, j'ai même des potes qui se le sont achetés pour elles-mêmes. Des personnes qui s'identifient au féminin et qui l'ont parce qu'elles trouvent ça extrêmement marrant d'avoir un t-shirt avec marqué « Performative Mail ». Et là, tu vois, par exemple, mon dernier, j'en ai fait un littéralement que j'ai fait hier où il y a marqué « Trophy Husband ». Et du coup, je trouvais ça très marrant de le porter moi en tant que femme, tu vois.
3: Ok, donc idée de cadeau pour Hakoun.
2: Tout ce qui a trait à la masculinité, vraiment.
3: Je suis masculinité est-ce que toxique. C'est pas l'occasion de parler de mariage derby?
2: En 30 secondes. Direct comme ça.
3: Mais ouais, un beau cadeau de mariage.
2: Oui, alors parce que du coup on était en train de parler de sujets sérieux, mais pourquoi pas retourner sur le lore absurde.
3: Est-ce que c'est absurde?
2: Kinda. Oui, parce que du coup, on a des moments d'équipe et de joie entre équipes et entre ligues et des personnes qui s'apprécient et voilà et qui décident de se marier. Est-ce que vous êtes mariés, fiancés, derbiquement?
0: Moi, je suis fiancée.
2: Yeah.
0: Et je suis aussi la maman de ton enfant derby. Et,
2: ouais, non, on a poussé le lore un peu loin.
0: C'est vraiment un peu trop, genre, on a fait beaucoup la réappropriation de la famille.
3: Très bien.
0: Mais voilà.
3: On peut conserver ça comme un espèce de mystère pour les personnes qui auraient envie de se lancer dans le derby. Elles pourront découvrir cet aspect-là. Sur lequel on va laisser un voile.
0: Ouais.
3: C'est ça, l'idée?
2: Oui, l'idée c'est de, c'est en fait très l'idée bien. C'est basiquement des parodies de mariage, mais c'est aussi une façon de se réapproprier par la caricature. Alors vas-y, j'intellectualise, attention.
0: Hein. Oh là, tu n'es pas docteur pour rien.
2: Mais on avait dit qu'on n'outait pas les gens comme ça. Du coup, oui, c'est un peu une façon de caricaturer la famille nucléaire qui. Fait beaucoup de mal à beaucoup de gens, en vrai, au sein du derby, en se choisissant une derby wife. Et peut-être qu'on a un peu exagéré au sein de la ligue, en se choisissant aussi des derbys enfants, des marraines, des choses. Bref, voilà. Mais on laisse la joie aux personnes qui vont rejoindre le derby, de découvrir toutes ces choses.
3: Et donc,
2: vous avez des derby wife chez les gars?
1: Non.
2: Ah, boring.
1: Mais on a d'autres qualités.
0: Des très bons goûts en nom d'événement, on se rappellera du Super Bowl.
2: Et en communication sur les réseaux sociaux, c'est extrêmement divertissant.
1: Et une maîtrise.
2: Suivez les gars sur Instagram.
1: Impeccable.
0: On retourne sur des sujets sérieux.
2: Oui, pardon. Très bien. Oui, donc du coup, tout à l'heure, enfin, donc avant la coupure, là, on parlait de la question de l'inclusivité, de se sentir safe ou non dans un espace, de comment on crée les conditions pour que tout le monde se sente le mieux possible. Mais du coup, j'imagine que, étant un collectif humain, comme tu l'as dit, Kronstadt, tout à l'heure, on n'est pas exempt de violence ou de conflit. En tout cas, et est-ce que il y a des instances de régulation ou de punition dans le derby? Et comment on gère ça? Ou on gère pas? Ou on gère un peu?
0: Bon, on surveille et on punit, hein,
2: comme dirait notre arbitre de référence, c'est ça?
0: Non, en vrai, on fait ce qu'on peut.
1: Ouais, je pense que on tente de réinventer des choses, même si c'est difficile d'inventer la poudre, quoi.
0: Je pense qu'il y a cet aspect qui est assez central, que pour beaucoup, beaucoup de gens, le derby prend très vite énormément de place. Pour beaucoup de gens, c'est une partie super importante de leur vie, de leur communauté, et que comme c'est aussi une partie de leur déconstruction et un endroit dans lequel ils se sentent ok d'apprendre des choses sur elle et de faire des conneries et d'apprendre progressivement aussi, c'est aussi un espace qui a du sens pour grandir. Le problème qu'on a, c'est que des fois, en grandissant et en apprenant à se connaître, on peut faire beaucoup de mal aux gens autour de soi. Et on n'arrive pas forcément, en tant que communauté, en tant que groupe de gens, à trouver des outils qui nous permettraient d'adresser le mal qu'on se fait les uns aux autres. Et ça peut être que de l'entraide, ça peut être que de la discussion, etc. Parce qu'en effet, on ne veut pas être carcéral, on ne veut pas être punitif. Et en même temps, on a besoin de se sécuriser, on a besoin de protéger les gens. Donc je pense qu'on est toujours un peu entre deux volontés. La volonté politique d'essayer d'éviter d'être dans cette idée de la punition absolue et de l'exclusion. Et la volonté aussi de vouloir croire et protéger les victimes toujours. Et ça, pour l'instant, on n'a pas entièrement trouvé de solution. Je pense que chacun apprend en marchant. Mais qu'on peut pas dire qu'on n'a pas fait de mal aux gens au fur et à mesure, quoi. C'est pas, et qu'on arrive à totalement déconstruire cette idée de punition, cette idée d'exclusion, parce qu'en fait des fois la seule solution qu'on arrive à avoir, c'est d'exclure une personne temporairement ou définitivement des espaces derby, et que ça c'est pas c'est loin d'être idéal, parce qu'on prive les gens de leur communauté, quoi.
1: Et qu'on prend le risque aussi de voir se perpétuer, enfin se renouveler des violences dans un autre lieu que celui dont la personne a été exclue.
2: Et sur quel motif on pourrait avoir des exclusions de ce type, si vous avez des exemples ou des...
1: Les VSS, les violences sexistes et sexuelles, peuvent être un exemple, un motif d'exclusion.
0: La violence, le harcèlement, tout ce qui est violence conjugale, il y avait, ouais, on a eu beaucoup, en fait c'est beaucoup de cas qui se portent pas tant sur l'aspect le derby en entraînement, etc., mais plutôt sur des personnes qui vont abuser de leur position d'autorité dans les ligues, parce que du coup en vrai t'initie les gens à un sport qui prend toute ta vie et énormément de place, et du coup t'as cette espèce de position dominante qui te permet vraiment d'abuser des gens, et des gens qui se sont créés en fait un groupe qui l'ont utilisé pour relationner avec les gens ou pour perpétrer la violence, etc. Ça, c'est des motifs d'exclusion qui peuvent revenir, donc des personnes vraiment qui ont abusé de leur position dans le derby pour relationner ou avoir faire du sexe avec des gens aussi. Après, il y a les sujets qui nous posent plus questions. Ces cas-là, ils nous posent moins de questions, parce qu'en vrai, exclure ces gens-là, même si en général ça se fait pas d'un seul coup, et ça se fait après moult explications, après moult déconstructions, avec souvent des clubs qui vont se détruire autour de ça, en vrai.
1: Oui, il y a eu plus d'un exemple de collectifs qui ont implosé sur ce terrain.
0: Et alors que ça va être plutôt dans le cas de violences en parallèle ou de harcèlement, de violences conjugales qui vont avoir lieu autour du derby, que là on va vraiment se poser plus de questions sur ok, mais est-ce qu'on peut réintégrer des personnes qui ont été violentes avec d'autres personnes de la communauté dans le derby progressivement, dépendant de la place qu'occupent leurs ex-partenaires dans la commune, dépendant de à quel point ces personnes peuvent se recroiser tout en étant safe. Et ça, c'est des questions qu'on se pose beaucoup, parce qu'on ne peut pas punir indéfiniment les gens des erreurs qu'ils ont faites, même si ces erreurs ont créé du mal. Et comment on peut restaurer et réintégrer ces personnes progressivement en s'assurant qu'elles aillent bien et qu'on ne leur reproche pas toute la vie des erreurs qu'ils ont pu commettre, quoi. Je ne sais pas si un jour on y arrivera.
1: On tâtonne encore, on essaie, mais...
2: Oui, c'est de toute façon difficile d'avoir un système de gestion de conflits et de justice, entre guillemets, au sein d'un espace qui soit totalement en dehors de la justice bourgeoise dans une société capitaliste où on a toutes été... élevé dans l'idée que toute mauvaise action méritait punition, et plutôt plus quand t'étais pauvre, racisé, trans, etc., que quand t'étais un vieux mâle blanc bourgeois de 50 ans. Bon, ça c'était juste gratos, pardon.
3: Ok, alors ça nous fait une super transition pour tracher des vieux mâles blancs cis de 50 ans.
2: Yay.
3: On avait aussi un stand de SOS homophobie, pas tenu par...
2: Un vieux mâle blanc cis de 50 ans.
0: Non,
2: je crois pas.
0: Non.
3: Pas hétérosexuel, en tout cas.
0: Ça c'est juste le CA des SOS homophobie, tout va bien.
3: Ok, alors...
2: c'est trash gratos.
3: On écoute l'interview qu'on a fait pendant le stand.
8: Eh ben salut. Du coup là tu tiens un stand de SOS homophobie, c'est ça, sur le tournoi de derby. Du coup qu'est-ce que vous faites?
9: Alors du coup, SOS Homophobie, on est une association qui a 31 ans maintenant. On est né en 94. On est né autour de trois piliers, donc la ligne d'écoute, qui à l'époque, c'était des personnes victimes de sida. Cette ligne d'écoute existe toujours, donc toute personne témoin ou victime d'agression LGBT-phobe peut contacter la ligne d'écoute. Derrière, on a des bénévoles qui sont là pour accompagner les victimes. On fait également du soutien juridique, donc avec des bénévoles juristes. Nous, on est la commission événementielle, donc on est là dans les stands, les manifestations, les festivals. Nous, on est là pour rendre visite de l'association. SOS fait aussi un rapport annuel tous les ans. Donc tous les ans, on recense, en fait, grâce à nos témoignages de la ligne d'écoute, malheureusement, toutes les agressions qui se sont passées. Et c'est ce rapport qu'on présente au pouvoir public, donc politiciens, médias, etc. Il apparaît le 17 mai, d'où l'importance des témoignages, parce que malheureusement, quand bien même on est en France, on voit qu'il y a une montée en puissance des taux d'agression pour les personnes de la communauté, notamment les personnes trans. Et c'est vrai que nous, on essaye de combattre ça et de montrer que même si on a 31 ans, eh ben, on est toujours présent. Donc voilà.
8: Et du coup, vous appelez à témoigner de tous les actes de LGBT-phobie afin de les recenser.
9: Complètement. On les recense, on édite tout ça. On a des bénévoles qui travaillent uniquement sur le rapport annuel, donc c'est un travail de fond d'un an. Et nous, en fait, ça nous permet aussi de rendre légitime tout ce qu'on entend. Parce que quand on a des chiffres, des statistiques, et qu'on va devant les politiciens ou devant les médias, ben, c'est plus concret. Et c'est ça qu'on veut montrer, quoi.
8: Ok. Et du coup, vous êtes sur les matchs de derby, les tournois de derby, vous êtes souvent là, comment ça se passe? Vous êtes invité depuis longtemps?
9: Non, c'est la première fois, mais pourquoi? Parce que la co-référente de l'événementiel, il y a également une personne qui fait du roller derby. Donc nous, SOS, ça nous permet de découvrir ce monde-là, que personnellement j'adore. Et puis on trouve que c'est quand même important. Pourquoi? Parce que quand même on est sensibilisé ou pas, on rencontre toujours des personnes non sensibilisées, et ça permet de pouvoir discuter avec des gens sensibilisés ou non et leur montrer ce qu'SOS fait à l'événementiel, mais pas que, et aussi d'avoir de simples discussions. On parle beaucoup avec les gens depuis ce matin, et en fait ça permet de rencontrer du monde et de montrer que dans la communauté il y a des choses à faire et qu'on doit encore se battre.
8: Merci beaucoup.
9: Et merci à toi.
3: Et oui, donc on doit encore se battre contre la LGBT-phobie. On va pas refaire un point, on n'était déjà pas beaucoup parlé dans cette émission sur le fascisme qui monte, mais, mais voilà. Donc,
2: moi, je trouve qu'on n'a pas assez parlé du fascisme.
3: Dans cette émission. Non, pardon. Ouais, dans, voilà. dans les autres émissions. Ben, je vous propose d'écouter un dernier enregistrement avec deux jams qui vont s'enchaîner. Un petit rappel de ce que c'est rapide qu'une jam.
2: Une manche.
3: De 2 minutes maximum.
2: De 2 minutes maximum, où la personne, l'étoile qui sort en première du pack, a la possibilité d'arrêter le jam quand elle veut. C'est pour ça que dans le son que vous allez entendre, la jam ne dure pas 2 minutes.
3: En fait,
2: par conséquent. Y en a... Et quand c'est 2 minutes, c'est vraiment long. Parce que c'est fatigant le derby.
3: Voilà. On ne dit pas on assez. On vous laisse avec les commentaires de la commentatrice de ce jour-là.
10: Je me retrouve seule parce qu'il faut changer aussi. Ok, et un départ de jam explosif. Le lead est pris rapidement par Camille Audeau. L'étoile de Rennes est également sortie. Et ça coule côté Nantes. On appréciera aussi la qualité du travail du crew arbitral, ASSO et NSO, qu'on remercie. On remercie également toutes les personnes qui font que cet événement fonctionne, nos médics, nos track docteurs couverts de scotch actuellement, la buvette, le catering, les personnes qui remplissent les stands de merch. Merci tout le monde. Et n'hésitez pas à donner de la voix aussi dans le public pour encourager l'équipe que vous êtes venu encourager. Ça fait toujours plaisir. Et sinon, si vous avez chaud, il y a de la bière, du soft au bar. Oh, j'ai failli oublier le plus important, la team stream, merci à vous. Oh, et du coup ce sera un départ leur compteur, jam. Ok, départ en port, jam pour l'équipe de Rennes. Et c'est Crouton qui part. Crouton qui est arrêté par bloqueur de Rennes. Ah, dommage, qui part en boxe, numéro 9 Bikimos. Et finalement, Crouton. L'assist et la défense s'organisent. Ah, et le pivot numéro 22, Félixion, une belle résistance en solo contre Crouton. Camille Audeau est de retour de boxe et déjà complète son initial pass. Oh là là, quel beau jam! Et grâce à ce départ en power jam, Rennes capitalise en marquant 8 points.
3: Et donc, comme les speakers au derby, on remercie sur les temps blancs. Donc, merci Kronstadt, merci Pouf, merci Rakunin d'avoir participé à ça. Merci à toutes les personnes qui nous ont répondu ce dernier week-end de mai très chaud dans le tournoi de derby. Et merci Panakota et merci Neva à la technique ce soir. Et on vous laisse avec Rexis Mess.
2: Bye.
1: Bye, merci. Bye bye.
3: Ça c'est pas Rexis Mess.

Vraixesmes, Radio Libertaire, Vraixesmes, on commence avec le petit rappel des coordonnées espace-temps. Nous sommes le mardi 9 juin 2026, je m'étais trompé d'ailleurs la semaine dernière en annonçant le 26 mai, c'est la faute à un copier-coller, mea culpa. Et c'est la 1470e émission, nous vous êtes calés bien sûr sur le 89.4 FM, canal historique, ou peut-être sur le canal multiplex 9A pour le DAB+, la radio numérique terrestre. Je le rappelle, il y a toujours l'option du streaming et des podcasts via radio-libertaire.org ou anarchiste.info/radio-libertaire, c'est le plan B. Et bien sûr, la page Mixcloud dédiée WTM Paris, c'est encore une sélection minimale et 2 billes pendant 2 heures qui vous attend, sans interruption, sans intervention, sans publicité et bien sûr sans Dieu ni maître. La semaine dernière, on était sur un tempo moyen de 134 BPM environ, contre 124 en général. Ce mardi, ça sera un peu plus lent, on va se limiter à 115 BPM. La playlist sera disponible juste après la diffusion sur le site de l'émission wtm-paris.com. Et pour ceux que ça intéresse, il y a aussi un petit mailing auquel cas il suffit de nous contacter par mail en fouillant bien sur le site de la radio ou de l'émission, vous trouverez une adresse. 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Je ne réinterviendrai pas. Et on se retrouvera, non pas la semaine prochaine, mais dans 15 jours, le mardi 23, ou sinon un peu plus tard, mais quoi qu'il en soit, bonne écoute.

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